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Il y avait moi, c'est-à-dire Julien, et mes trois droguises. Nous étions installés au Korova Milk Bar, à nous creuser le rasoudoc pour savoir où passer la soirée. 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Lait plus Vélo 7, ou Sintemesque, ou Drink Round. 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Ça vous affûte l'esprit, et ça vous met en train pour une bonne petite fête d'ultra-violence.

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0: Il est 9h à Paris, 7h en temps universel. Merci d'écouter RFI.
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0: Et c'est l'heure du journal international avec vous, Julien Coquelrem.
2: Et à la une, 5000 soldats américains de moins en Allemagne d'ici un an. L'annonce du Pentagone hier soir aux airs de punition après les propos de Friedrich Merz en début de semaine. Le chancelier allemand avait accusé Donald Trump de ne pas avoir de stratégie en Iran et de se faire humilier par Téhéran. On appelle notre correspondant à Berlin dans un instant. L'Iran qui juge probable une reprise du conflit justement avec les États-Unis après un peu moins d'un mois de cessez-le-feu fragile. Donald Trump a de nouveau menacé hier de pulvériser le pays. Il affirme ne pas être satisfait de la nouvelle proposition iranienne pour relancer les discussions. L'enlisement au Moyen-Orient qui inquiète le HCR. L'agence de l'ONU pour les réfugiés alerte sur les difficultés grandissantes des organisations humanitaires pour faire parvenir l'aide aux pays qui en ont besoin en raison notamment de la hausse des prix des carburants. À la une également ce matin, une question en République démocratique du Congo. L'ancien président Joseph Kabila est-il hors jeu après l'annonce des sanctions américaines contre lui? Dans ce journal aussi, le congé climatique proposé hier par la chef de file des écologistes en France. On jette un œil à l'Espagne où cette mesure existe déjà. Et puis quand nos cousins primates se battent comme nous, la guerre civile des chimpanzés au cœur d'une étude dont nous parlons à la fin de cette édition.
0: Est-ce la conséquence directe des propos de Friedrich Merz il y a quelques jours?
2: Cela ressemble fort en tout cas à une mesure de représailles de Washington, alors que le chancelier allemand a critiqué en début de semaine la conduite de la guerre contre l'Iran par Donald Trump. Son ministre de la Défense, Pete Hegseth, a annoncé hier soir le retrait d'ici un an de 5000 soldats stationnés en Allemagne, 15% des effectifs très importants de l'armée américaine dans le pays. Bonjour Pascal Thibault.
3: Bonjour.
2: En direct avec nous de Berlin, où l'on voit ce matin à la fois la conséquence des différends récents avec les États-Unis, mais aussi l'aboutissement d'une stratégie de long terme.
3: Oui, alors dans un premier temps, à court terme, on a bien l'impression qu'il s'agit d'un retour de bâton et que cette annonce du retrait de 5000 soldats américains d'Allemagne est donc une revanche de Washington après les déclarations que vous évoquiez de Friedrich Merz en début de semaine. Le chancelier avait estimé que les États-Unis n'avaient pas de stratégie contre l'Iran, se faisaient humilier par Téhéran. Donald Trump n'avait pas vraiment apprécié. Il avait estimé que Friedrich Merz ne savait pas de quoi il parlait et il avait, le président américain, déjà durant la semaine, brandi la menace d'un retrait des forces de son pays, d'Allemagne. Une menace qui avait déjà été utilisée par le même Donald Trump durant son premier mandat, alors qu'il critiquait l'insuffisance des dépenses militaires de ses alliés européens. Il voulait même, Trump 1 en quelque sorte, retirer un tiers des forces américaines d'Allemagne. Son successeur Joe Biden avait fait machine arrière. Alors le retrait de 5000 soldats d'ici un an annoncé hier soir, sur un total de près de 40 000 GIs, n'est pas insignifiant, mais moins important, par exemple, que ce qui avait été fait il y a quelques années. Pour les villes allemandes concernées, c'est une manne économique de poids. Mais d'un autre côté, Washington ne peut pas se passer d'installations, comme par exemple la base aérienne de Ramstein, centrale pour les interventions extérieures, comme actuellement dans le Golfe. C'est aussi en Allemagne que se trouve le plus grand hôpital militaire en dehors des États-Unis, ou encore les QG américains pour l'Europe et l'Afrique.
2: Pascal Thibault, merci. Et Donald Trump qui s'en prend aussi indirectement à l'Allemagne en annonçant vouloir relever à 25% les droits de douane sur les véhicules européens importés aux États-Unis. Il reproche à l'UE de ne pas respecter l'accord commercial conclu l'été dernier et que les 27 n'ont pas encore fini de valider l'Union européenne, qui réagit en affirmant qu'elle met en œuvre les engagements pris.
0: Donald Trump qui affirme par ailleurs que les hostilités avec l'Iran sont terminées.
2: Pas pour annoncer la fin de la guerre, mais plutôt pour s'affranchir de la constitution américaine, puisque c'est hier que s'achevait le délai de 60 jours au-delà duquel le président américain devait demander au Congrès l'autorisation de poursuivre le conflit. Il affirme donc dans une lettre aux élus que le cessez-le-feu de début avril a suspendu le décompte.
0: Tout en menaçant encore une fois de pulvériser l'Iran.
2: Puisqu'il dit ne pas être satisfait de la nouvelle proposition transmise par Téhéran jeudi soir pour relancer les négociations. Un haut responsable militaire iranien juge ce matin probable une reprise du conflit avec les États-Unis.
0: Et au Liban, les frappes israéliennes meurtrières se poursuivent aussi.
2: 14 morts dans des bombardements hier. L'armée israélienne a visé un village du sud du pays qu'elle avait appelé à évacuer malgré le cessez-le-feu. Il y a les victimes directes du conflit qui se comptent par milliers depuis la fin du mois de février, mais la guerre au Moyen-Orient frappe aussi de plein fouet des populations pourtant bien loin loin des combats, la flambée des prix et le blocus dans le détroit d'Hormuz compliquent ainsi notamment le travail des agences humanitaires. Il devient de plus en plus difficile et de plus en plus cher de faire parvenir l'aide dans les pays qui en ont besoin. L'agence de l'ONU pour les réfugiés, le HCR, s'en inquiète, Jérémy Lanche.
4: Le HCR se fournit principalement dans trois pays, la Chine, l'Inde et le Pakistan. Faire venir les marchandises jusqu'au hub humanitaire de Dubaï coûte désormais 18% plus cher, explique la porte-parole du HCR, Carlotta Wolf, avec un impact direct sur les quantités d'aide disponibles.
5: Nous n'avons reçu que 23% des 8 milliards et demi de dollars nécessaires pour nos opérations cette année. Ça veut dire que chaque dollar que nous dépensons en plus pour le transport, c'est un dollar en moins pour acheter l'aide destinée aux réfugiés.
4: Autre conséquence, les délais de livraison devenus anormalement longs, là encore à cause des prix des carburants.
5: La flambée des prix de l'essence à Nairobi au Kenya fait qu'il y a moins de camions disponibles pour envoyer nos stocks à destination de l'Éthiopie, de la RDC et du Soudan du Sud. Ça veut dire que des populations extrêmement vulnérables vont devoir attendre encore plus longtemps pour recevoir de l'aide.
4: Et souvent, les bateaux d'aide humanitaire sont déroutés plusieurs fois avant d'atteindre leur destination. Certains doivent maintenant passer par le cap de Bonne-Espérance, ce qui ajoute presque un mois au délai de livraison. Jérémy Lanche, Genève, RFI.
2: Et sur les marchés du pétrole, notez ce léger recul des prix hier, moins 2,95% pour le WTI, moins 2,20% pour le Brent. Les deux principaux indices de l'or noir qui restent, ceci dit, tous les deux au-dessus de la barre des $100 le baril.
6: Des prix très hauts qui profitent au marché des voitures électriques.
2: Plus 48% de ventes en France, en Grande-Bretagne et en Allemagne, plus 67% en Italie pour le seul mois de mars. Face au prix à la pompe, les conducteurs à faire ce choix sont de plus en plus nombreux en Europe, même si ces bons résultats sont à relativiser, Aurélien de Vernoy.
7: D'ici la fin de l'année, près d'un quart des véhicules vendus en France, en Allemagne ou au Portugal devraient être des 100% électriques. Et pas seulement du fait de la crise pétrolière. Nouvelles voitures plus petites et meilleur marché, irruption des modèles chinois, réseau de recharge mature, tous les voyants sont au vert en Europe et la marge de progression est immense dans des pays comme l'Italie, l'Espagne, la Grèce ou la Pologne, où l'électrique représente toujours moins de 10% des ventes. Mais le secteur bégaye dans les deux autres grands marchés mondiaux. En Chine, les ventes ont baissé de 21% au premier trimestre et de 27% aux États-Unis, en cause notamment la fin d'aides ciblées à l'achat. Résultat, le marché électrique chinois pourrait enregistrer la vente de 500 000 véhicules de moins qu'en 2025, de quoi alimenter les stocks déjà bien fournis de ses constructeurs. Le marché européen étant très protectionniste, BYD, XPeng et autres Geely se tournent donc vers d'autres contrées. En Australie, où les ventes ont quasiment doublé en mars, 80% des véhicules électriques écoulés sont made in China.
2: Aurélien de Vernoy.
6: Un mot encore des États-Unis, Julien, avec cette décision de justice qui complique encore un peu plus la situation des Américaines.
2: Une cour d'appel fédérale a provisoirement suspendu hier l'acheminement postal de mifepristone, la pilule utilisée dans la majorité des interruptions volontaires de grossesse dans le pays. Alors que la Cour suprême a supprimé en 2022 le droit national à l'avortement, laissant à chaque État la liberté de légiférer sur la question, cette décision est un coup dur de plus puisque plus d'un quart des IVG sont prescrites à distance. Désormais, l'une des deux entreprises qui fabrique la mifepristone aux États-Unis annonce vouloir saisir la Cour suprême en urgence.
6: Les États-Unis qui ont par ailleurs sanctionné cette semaine l'ancien président de la RDC, Joseph Kabila.
2: Accusé d'avoir financé le groupe AFCM23 et d'avoir ainsi contribué à l'instabilité de son pays, il est désormais sur la liste noire des sanctions économiques américaines. Ses avoirs sont gelés aux États-Unis. Plus aucune entité américaine ne peut traiter avec lui. Joseph Kabila rejette ces accusations et parle de décisions politiquement motivées. Alors l'ancien président peut-il encore se relever de cette mesure de plus le concernant? Élément de réponse, Passion Ligaudi.
8: Est-ce que Joseph Kabila est désormais hors jeu? La question mérite qu'on s'y arrête. Parce que oui, l'accumulation est sans précédent. Condamné à mort à Kinshasa pour crimes de guerre et trahison, ses collaborateurs les plus proches arrêtés, Obeminaku détenu par un service de renseignement rattaché à la présidence, Emmanuel Chadari embarqué en pleine nuit par des hommes cagoulés, son mouvement Sauvons la RDC décapité, plusieurs membres en exil forcé en Belgique. Et maintenant, Washington qui lui coupe la caution internationale et l'accès aux circuits financiers. Sauf que Joseph Kabila continue ses activités et son entourage aussi. En avril, une réunion en Afrique australe avec dans les viseurs des mobilisations dans les rues de Kinshasa. L'idée, descendre dans la rue, mettre la pression sur le terrain, là où ni les sanctions ni les condamnations judiciaires ne peuvent tout contrôler, dit un de ses proches. Lui, de son côté, va insister sur un angle précis, la défense.

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0: ici à Paris, 13h à Beyrouth. Bonjour à tous.
1: Karine Bellicha.
0: À la une, le cessez-le-feu est toujours aussi illusoire au Liban. Hier, les frappes israéliennes dans le sud ont fait au moins 14 morts, tandis que le Hezbollah continue de mener des attaques contre l'armée israélienne à l'aide de

la défense de l'armée de l'État hébreu. Nous évoquerons la réforme de l'armée ukrainienne annoncée par le président Volodymyr Zelensky, alors qu'elle peine à recruter après 4 ans de guerre. Les salaires des soldats vont être augmentés.

0: d'incendie très inhabituel dans le royaume. Les opérations militaires se poursuivent donc dans le sud du Liban malgré le cessez-le-feu. Pour la seule journée d'hier, au moins 14 personnes ont été tuées dans des frappes de l'armée israélienne. Des correspondants de la presse libanaise ont fait état aussi de pilonnages d'artillerie au phosphore blanc sur certains secteurs. Le Hezbollah poursuit aussi ses attaques à l'aide de drones qui mettent en difficulté la défense de l'État hébreu. Les explications à Beyrouth de Paul Khalifeh.
1: Le Hezbollah revendiqué vendredi au moins 6 attaques contre l'armée israélienne, dont 3 à l'aide de drones kamikazes à fibre optique. Les drones FPV, First Person View, ou vue à la première personne en français, posent un défi croissant à l'armée israélienne. L'engin est piloté grâce à une caméra installée sur le drone qui transmet l'image en direct vers des lunettes FPV, un écran ou un casque. Le tout est relié à un câble en fibre optique, ce qui rend impossible les opérations de brouillage électronique. Les pertes ont sensiblement augmenté dans les rangs de l'armée israélienne depuis l'introduction sur le champ de bataille de ce drone fabriqué au Liban, selon le porte-parole du Hezbollah. Youssef Azzain, qui a rencontré vendredi un groupe de journalistes, a déclaré que le Hezbollah a acheminé des renforts en armes et en effectifs dans le sud du Liban depuis le début des affrontements avec Israël le 2 mars. Le directeur des relations avec les médias du parti chiite a indiqué que le Hezbollah a reconstitué ses forces après la dernière guerre en 2024 et qu'il est préparé à une longue bataille. Paul Khalifeh, Beyrouth, RFI.
0: Difficile de suivre le président américain sur le dossier iranien. Donald Trump affirme que ses opérations militaires sont terminées, façon de ne pas avoir à obtenir la validation du Congrès pour poursuivre la guerre. Et dans le même temps, qu'il n'est pas satisfait des dernières propositions de Téhéran pour sortir du conflit. En face, le régime iranien reste inflexible. Un responsable militaire juge la reprise de la guerre probable. Et si les bombardements ont cessé, le conflit perdure dans le détroit d'Ormuz. La répression continue également de sévir en Iran. La justice a encore annoncé la pendaison de 2 hommes aujourd'hui accusés d'espionnage au profit d'Israël. Les arrestations et les exécutions se multiplient en Iran. L'Ukraine lance une réforme de son armée. Les négociations sont au point mort avec Moscou. Les bombardements russes sont quotidiens. Et cette réforme devrait permettre de démobiliser les soldats par phase et d'augmenter les salaires. Cette réforme était très attendue après 4 ans de guerre, Muriel Paradon.
2: C'est le président Volodymyr Zelensky qui l'annonce sur son compte Telegram. Le premier objectif de cette réforme de l'armée est d'augmenter considérablement les salaires des soldats. Ceux qui se trouvent dans des positions non combattantes seraient payés au minimum 580 euros contre 390 actuellement. Mais ce sont surtout ceux qui sont en première ligne qui seraient mieux rétribués, avec une solde pouvant aller jusqu'à 7 700 euros. Deuxième objectif, renforcer le système de contrats pour établir des conditions de service établies. En clair, une démobilisation progressive de ceux qui ont déjà été engagés par le passé. Aujourd'hui, il est quasiment impossible d'être démobilisé tant que la loi martiale votée au début de la guerre en 2022 n'est pas levée. Les Ukrainiens combattent donc sans perspective de pouvoir arrêter, alors que la guerre a déjà fait des dizaines de milliers de morts au bas mot. Sans incitation nouvelle, l'armée peine à recruter. D'où cette réforme qui devrait être précisée dans les semaines qui viennent et entrer en vigueur au mois de juin.
0: Avec ce conflit à ses portes, l'Allemagne appelle l'Europe à faire plus pour prendre en main la sécurité du continent. Un appel qui intervient après avoir reçu les foudres de Donald Trump. Le Pentagone a annoncé le départ de 5000 militaires américains d'Allemagne d'ici un an, soit 15% des effectifs stationnés dans le pays. Hasard ou pas, il y a quelques jours, le chancelier Friedrich Merz avait estimé que les Américains n'avaient visiblement aucune stratégie en Iran et que Téhéran humiliait la première puissance mondiale. Berlin est aussi particulièrement visé par cette nouvelle menace américaine sur les droits de douane avec ses fleurons automobiles à l'exportation que sont BMW et Mercedes. Le bras de fer commercial entre Donald Trump et les Européens n'était donc pas terminé. Le président américain a ressorti une de ses armes favorites et promet qu'il va relever à 25% les taxes sur les véhicules des 27 importés aux États-Unis la semaine prochaine. Il reproche à Bruxelles de ne pas respecter l'accord commercial conclu l'été dernier, car sa validation prend du temps. Les députés européens ont déjà donné leur feu vert en mars. C'est désormais aux États membres de se prononcer. La solidarité européenne s'active en ce moment aux Pays-Bas, dans un pays où les pompiers sont plus habitués à intervenir sur des inondations. Amsterdam fait face en ce moment à de nombreux feux de forêt, dont plusieurs sur des terrains militaires. Les Pays-Bas ont donc demandé l'aide de ses voisins européens, Pierre Benazet.
3: Dès mercredi soir, des pompiers belges sont arrivés sur le camp militaire de Weert, dans le Limbourg néerlandais, où 80 hectares ont été touchés par les flammes. Il faut dire que cette commune borde la frontière. Les pompiers belges sont donc venus en quelque sorte en voisins. Depuis, d'autres camps militaires ont été touchés par les flammes. D'une part, au nord-ouest d'Eindhoven, à 40 km du premier incendie. D'autre part, dans la Gueldre, au centre du royaume, où l'autoroute a dû être fermée. Pour la première fois de leur histoire, les Pays-Bas ont donc activé le mécanisme européen pour demander l'assistance de l'étranger. L'Allemagne a dépêché des pompiers dès jeudi, la France des membres du 1er régiment de protection civile ce vendredi. Au total, 4 terrains militaires ont ainsi été envahis par les flammes, dont un pendant des manœuvres d'artillerie. La maréchaussée enquête sur la possibilité d'un lien entre ces manœuvres et l'incendie, mais souligne qu'il y a eu d'autres incendies hors zone militaire dans les provinces de Gueldre et de Hollande septentrionale. Le gouvernement néerlandais avertit que les Pays-Bas vont désormais devoir faire face à des sécheresses plus longues. Pierre Benazet, Bruxelles. RFI.
0: À l'occasion des 400 ans de son ancêtre, le Jardin Royal des Plantes Médicinales, RFI vous fait découvrir les coulisses du Muséum d'Histoire Naturelle à Paris. Internationalement reconnue, cette institution de recherche scientifique et de sensibilisation au monde vivant abrite près de 70 millions de spécimens d'animaux, de plantes, de fossiles et autres roches conservées sous différentes formes. C'est la troisième collection naturaliste au monde. Et parmi les métiers insolites au muséum, il y a celui de Guillaume Gérard qui est préparateur de squelettes. Lucille Gimbert l'a rencontré.
4: À l'entrée du laboratoire, un portique et des poulies pour soulever les plus gros animaux. Récemment, Guillaume Gérard a reçu les restes d'une baleine échouée sur les côtes françaises.
5: Vous voyez là, dans la cuve, il y a une tête d'hyperodon, c'est un type de baleine à bec. Il doit peser une soixantaine de kilos là.
4: Comme pour la tortue géante qui macère dans la chambre froide à côté, vu leur dimension, le préparateur de squelettes n'avait qu'une option, les plonger dans l'eau et attendre que les tissus pourrissent. Avantage, Guillaume Gérard n'a pas d'odorat. Mais la plupart du temps, après des prélèvements ADN, le technicien décharne les cadavres qui lui arrivent de zoo ou de centre de soins, puis il les fait cuire.
5: Ensuite, un bain d'enzymes pour digérer toutes les chairs qui va rester, les ligaments, les tendons, le périoste. Et ensuite, on va obtenir un tas d'os qui, éventuellement, on va devoir faire dégraisser. Pour au final, obtenir voilà, un tas d'os propre, utilisable pour les chercheurs.
4: Sur ces étagères, sèchent des tas d'os de toute taille, corneilles, ratons laveurs, élans et ce merlu pêché en Atlantique Nord.
5: C'est surtout son crâne et certaines nageoires. Vous voyez, plein de petits éléments comme ça. La plupart des squelettes que je prépare ici sont surtout utilisés pour les archéozoologues qui, eux, ont besoin de collections de références pour savoir telle espèce, les os ressemblent à ça, ils ont telle taille, tel poids, telle apparence et du coup, pouvoir comparer par rapport à ce qu'ils trouvent sur le terrain.
4: Comme ces archéologues qui, en Amazonie, étudient les poissons que mangeaient les peuples autochtones il y a des milliers d'années.
0: Et puis elle est bien vivante, elle, sauvetage réussi pour la baleine à bosse qui était échouée depuis plusieurs semaines en Allemagne. Le mammifère semblait pourtant affaibli, des experts estimaient qu'il était condamné, jugeant inutile de s'acharner sur son sauvetage. Après plusieurs tentatives infructueuses, la baleine de 12 mètres a donc pu être relâchée après avoir été remorquée par un navire en mer du Nord au large du Danemark libre. Elle devrait désormais longer la côte norvégienne en direction de l'Arctique. Tout de suite, écho d'ailleurs, écho d'ici, écho d'ailleurs sur RFI avec Bruno Faure.
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0: qui a eu cette idée géniale. J'ai laissé carte blanche à Gérard, et je dois dire que c'est pas du tout ça que j'attendais. Non, au début, l'idée était intéressante de présenter des jeunes un peu différents, mais vers ça, non, alors, je suis comme vous. Hein. C'est beaucoup trop choquant. Non, ça, vraiment, Gérard, t'as dû m'en parler. Hein.
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4: Vous écoutez l'émission et le spectacle continue, et aujourd'hui nous sautons dans l'inconnu avec l'incroyable duo Élise Caron, jeu scénique, chant et flûte traversière, accompagné par Édouard Perrault à la batterie et aux effets sonores. Ce duo était programmé dans le cadre de Home Factory, une association musicale basée à Rouen qui permet à certains artistes de la scène jazz de se produire pour quelques dates autour de Rouen. Derrière l'association Home Factory, le musicien et contrebassiste Thibaut Cellier, qui programme par ailleurs chaque année le Pacific Festival. À l'origine au début de l'été, et depuis 2025 programmé à l'automne. Je vous propose de retrouver quelques extraits du concert du duo Élise Caron-Édouard Perrault, ainsi qu'un entretien enregistré à l'issue de leur concert, c'était au Mot Éphémère, en face de la scène à Rouen. Dans cet entretien, nous parlerons notamment de la question de ne pas se répéter en improvisation et nous aborderons aussi la magie. Il est assez rare aujourd'hui d'aller à un concert sans que ni le public ni les musiciens ne sachent ce qui va être joué et entendu. Et c'est pourtant ce qui s'est passé ce soir-là, Élise Caron nous raconte. Élise Caron, bonsoir.
5: Bonsoir Philippe.
4: Ce soir, c'est un duo qui dure depuis pas mal d'années maintenant. Vous avez fait deux disques avec Édouard Perrault.
5: Oui, on existe depuis 2008. On est passé un peu par toutes les couleurs de l'arc-en-ciel, puisqu'on a eu une série à un moment donné où on se voyait un peu trop souvent. C'était peut-être tous les 15 jours et on avait une tournée. J'avais peur de ne pas arriver à me renouveler. Et puis c'est Joël Léandre à qui je disais ça et qui m'a dit, mais de toute façon notre vocabulaire, c'est notre vocabulaire, après c'est comme un alphabet, c'est toujours les mêmes lettres, c'est toujours à peu près les mêmes mots, mais c'est la façon dont on les agence qui fait qu'on raconte quelque chose de différent à chaque fois. Et c'est pas parce que je suis avec quelqu'un que je dois m'enfermer dans ma peur de refaire la même chose, parce que à deux, de toute façon, c'est toujours différent. Et c'est ça que j'ai appris là au début de nos pérégrinations.

si on sait qu'on joue avec l'autre, on joue avec l'autre, point barre, quel que soit ce qu'on fait. On joue, quoi. Et on joue à deux, c'est vraiment... C'est comme du ping-pong, quoi. Quand on dit impro, une improvisation, c'est toujours différent par essence. L'improvisation.

0: C'est pas un truc, quoi. C'est pas de la musique écrite. Donc, dès l'instant, c'est pas de la musique écrite et que notre instrument, c'est jamais que le sien. C'est-à-dire, moi, j'ai deux cordes vocales, mais ça fait qu'un son, ou deux à la limite quand je me débrouille bien. Mais c'est quand même un instrument très, très nu. Je peux pas faire d'accords, je peux délirer avec des voix différentes ou des trucs comme ça. C'est ça que je suis allée investiguer, aller chercher des voix de différentes ethnies, avec des accents ou ce que j'imagine être une langue que j'improvise, que je devine parce que j'ai l'oreille attentive à tout ce qui m'entoure. Et il y a beaucoup d'accents dans le monde et on en croise pas mal, ne serait-ce que dans le métro. On entend plein d'accents différents, c'est vachement intéressant à se demander même de quoi il parle, quoi. C'est rigolo à faire. Mais au tout début, justement, j'étais un peu coincée dans l'idée d'absolument ne jamais refaire la même chose. Or, je suis quand même limitée malgré tout, malgré mon envie d'évasion totale, je suis limitée. Mais là où je ne suis pas limitée, c'est dans le fait de creuser un sillon dans ce périmètre qui m'est alloué, je dirais, et de creuser et d'avoir la liberté de creuser plus profondément ou d'être de plus en plus léger ou de plus en plus enfin voilà, c'est sur les profondeurs de les couches profonde, j'ai l'impression d'être encore sur scène à te dire n'importe quoi.
1: Il y a une belle diversité dans ce que vous avez proposé ce soir, notamment.
0: Je me fends de proposer. Mais parce que moi-même, je veux aller voir ce qui se passe si je prends des risques aussi. Plus de risques, toujours. Et puis aussi parce que Edouard, et nous sommes le spectateur l'un de l'autre aussi. C'est-à-dire que je le provoque, il me provoque. Par exemple, il a fait des trucs ce soir qu'il n'avait jamais fait.
1: Par exemple ?
0: Bah, il s'est mis à chanter avec moi, par exemple. Et ben, c'est charmant d'être surpris par son partenaire. Voilà, ça fait partie aussi de la liberté qu'on s'octroie et puis de l'exigence qu'on peut attendre de soi et qu'on imagine du public, de ne pas lui proposer des ficelles, même si les fils sont toujours plus ou moins les mêmes, mais pas des ficelles.

0: în linie droaptă, verifie, verifie, cu bine în plasă, les effets, les tenants, les aboutissants, les habitudes, les routines, bien vérifiées, que tout se passe comme d'habitude, comme il est prévu, comme tout est prévu, et que bien tout prévu, vérifier que bien tout est prévu, que tout ce qui est prévu et bien vérifié, que nous soyons en phase, que tout ce qui est constaté, les faits, les effets, les directions, les engagements, les prédictions, les promesses, bien vérifier que tout se passe comme il a été dit et stipulé au préalable.
1: Nous sommes toujours en compagnie de Élise Caron, homo éphémère à Rouen, sur les quais, à côté de la Seine, ici. Rouen, c'est un petit peu votre ville où vous avez passé une partie de votre enfance, il me semble, puisque vous étiez au CNR de Rouen.
2: Oui, absolument. Je suis arrivée à Rouen en 1970. J'ai fait toute la fin de ma scolarité et de conservatoire. Et les horaires aménagés jusqu'à mes 18 ans.
1: C'était au niveau du chant, de la flûte, au niveau de la comédie, c'était quoi exactement ?
2: C'était exactement ça. J'ai commencé par la flûte et puis après j'ai fait du chant et j'ai fini par la dramatique.
3: On est heureux d'avoir pu offrir notre prise de risque et de laisser le public se mettre les doigts dans la prise de risque.
1: Donc Edouard Perrault qui nous a rejoint à table, on est toujours au mot éphémère à côté de la scène à Rouen. Vous avez déjà joué à Rouen ?
3: Oui, à Rouen. Oui.
1: Le 106 est juste à côté. Ouais.
3: Le 106, le hangar 23 avec Élise et Joël Léandre en trio. À Rouen, j'ai fait plusieurs trucs aussi avec le comédien qui est du coin, Philippe Torreton. On avait fait un truc sur Alain de Prest. Pas mal de choses en fait. J'avais même participé à une pièce de théâtre de Yon Foss où on avait joué dans un quartier de Rouen où il y a des choses de théâtre dans une chapelle.
2: Oui, la chapelle de Corneille.
3: Exactement, une pièce de Yon Foss qui s'appelle Le Nom où j'avais fait la musique et j'étais comédien aussi.
2: Ah oui, c'est pas vrai. Si. T'as été comédien toi, dingue.
3: ça, tout peut arriver.
2: Mais c'était quand ?
3: 2006.
2: On ne se connaissait pas à l'époque.
3: Non. Pas encore. Ouais. On va fêter nos 20 ans dans...
2: Le 16 octobre 2028.
1: Assez précis.
3: Ouais. Et 16 octobre...
2: Notre premier concert. Ouais.
3: 16 octobre 2008. Ce qui est marrant, c'est que 2008, c'est l'année de naissance de ma deuxième fille. Mais 16 octobre, c'est le jour de naissance de ma première. Donc c'est un double, triple symbole.
2: Triple anniversaire.
3: Et puis c'est aussi le 16 octobre. Un 16 octobre, c'est la fermeture du CBGB à New York. Le grand club de rock. Voilà. Non, mais sinon, on est là ce soir. On a vibré avec un public rouennais aventureux. Et donc on a poussé le bouchon.

0: Alors, si j'ai bien compris, donc le 16 octobre 2008, vous vous connaissiez pas du tout ?
1: Non. Je l'ai vu, moi, en concert en avril 2008. Il était en trio avec, avec Maxime...
0: Maxime Delpierre ?
1: Maxime Delpierre et Vincent Courtois.
2: Ouais. Vincent Courtois.
1: Et donc j'étais dans le public et je voyais ce mec là qui était avec sa batterie. Et pendant tout le concert, j'avais envie de chanter. Vraiment. Donc je suis allée le voir à la fin du concert et je lui dis ah là là, j'ai vachement aimé. C'était vraiment un super concert. Et ça m'a vraiment donné envie de chanter, quoi. Et alors maintenant c'est lui qui raconte.
2: Et moi, en fait, c'était. J'avais très envie de jouer avec Élise. Et je la connaissais de nom, et je la connaissais aussi parce que j'avais enregistré sur un disque de Frédéric Tan où elle chantait, Élise Caron. Et du coup, j'avais bien aimé ce qu'elle faisait, et puis je la connaissais par ailleurs. Donc c'était génial de se retrouver. C'était comme si
1: c'est moi qui raconte. Alors après, donc on se dit ce serait bien que, et on se retrouve deux jours après dans une fête tous les deux, totalement par hasard.
2: Et là, 40 ans de Vincent Courtois.
0: Violoncelliste de jazz, ouais, très chouette.
1: Et on se dit ce serait génial. Prenons rendez-vous. Pour improviser. Et le lendemain, j'ai appelé le directeur du Triton, Jean-Pierre Vivante, et je lui ai demandé une date qui nous a donné exactement 6 mois après. Et on ne s'est jamais rencontrés entre le moment où on s'est dit qu'on se rencontrerait ce jour-là, et on a fait notre toute première, sans avoir jamais joué ensemble, ni répété, ni fait quoi que ce soit ensemble. On s'est trouvés ce jour-là. Je me souviens pas d'ailleurs si c'était un super concert ou pas.
0: C'est la question que j'allais vous poser.
2: Je pense que ce qui compte, c'est de le faire, en fait.
1: Oui.
2: Je crois qu'on n'est pas dans un... Moi, il y a une phrase de Giacometti que j'adore, qui dit « Peu importe l'échec ou la réussite, ce qui compte, c'est de tâcher de comprendre. » Voilà sa citation et ce qu'il dit. Et je trouve que c'est vraiment ça, en fait. C'est échouer mieux, comme disait aussi Beckett.
1: Cela dit, on aurait pu être super déçus et on n'aurait pu jamais se retrouver parce que ça n'a...
2: Donc c'est que c'était pas si mal.
1: C'est ça.
2: Et à la fois, c'est un pari aussi. Notre musique, elle est basée sur une espèce de pari... de rencontre, de volonté de faire des belles choses, mais sans jamais. Je crois que ce qu'on sait faire le mieux, c'est ce qu'on sait pas encore faire avec Élise.
1: C'est exactement ce que je disais tout à l'heure. Voilà. C'est qu'on essaye de se surprendre l'un l'autre aussi. Enfin, voilà. Des fois, c'est déstabilisant. Hein.
2: Ouais. Très déstabilisant, et à la fois, c'est ce qu'on aime.
0: Déstabilisant pour vous, pour le public, pour qui ?
2: Pour le public, je sais pas. Moi, je suis pas à leur place. Je les admire bien plus que nous-mêmes. Mais oui, parce qu'ils sont là, ils ont pris le risque, ils savent que ça va peut-être pas être facile à danser, comme on dit. Mais ils sont là, ils nous suivent, et c'est vraiment le fondamental de sentir une bienveillance et une prêt à l'aventure, en fait. Sinon, ça marchera pas, en fait, on peut pas... Et ce soir, il y avait un public nombreux en qualité.
1: C'est ça, exactement.
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1: Alors, qu'est-ce que vous avez tenté? Qu'est-ce que vous avez pris comme risque ce soir? C'était quoi le risque?
2: Ça, c'est des choses qu'on ne sait plus, parce que il y a plein de choses qu'on oublie quand on est vraiment dans un truc, et puis on y repense pas tout de suite. Et puis, par exemple, on a fait un concert il y a 15 jours, et puis j'y ai repensé depuis, et puis voilà. Selon notre état aussi mental, selon ce qu'on traverse, selon notre santé aussi, il y a on se demande plus ou moins de bienveillance ou d'accompagnement ou d'attention, parce qu'on n'est pas forcément toujours au taquet pour se balancer dans le vide en étant dans la joie absolue, quoi. Des fois on tente d'être dans la joie, enfin d'être vraiment joyeux sur scène, mais on n'y parvient pas dès le départ. C'est aussi parce qu'on se laisse aller et qu'on se dit, voilà, si j'ai mal un peu là à la gorge, ou si j'ai mal un peu au poignet, je ferai attention après, voilà. Mais en même temps, c'est un peu stressant, voilà. Se dire peut-être que j'ai plus la capacité là aujourd'hui de faire ce que j'entends, de suivre des choses que j'ai envie de faire et que je ne peux pas faire parce que physiquement je peux pas les faire. Voilà, c'est des petits trucs comme ça. C'est des risques. Et des fois, tout est clair et tout est merveilleux, et c'est que du bonheur, et c'est même de l'excitation. Et des fois, c'est pas de l'excitation, c'est de la rame.
1: Mais après, sur scène,
2: on fait avec ce qu'on a, oui. C'est ça. D'accord. Et puis, il y a des choses qu'on veut dépasser, et puis faire confiance à la transe aussi. Hein, il y a ce côté-là. Hein.
3: En fait, c'est une convocation à la transe pour moi. C'est ce que je disais tout à l'heure à quelqu'un du public, là. Et des fois, elle est là, des fois, elle vient pas. C'est comme une sculpture sonore, en fait. C'est comme une sculpture. Il y a un bout qui tombe là, bon, ben, on va le ramasser, on va le recoller, on le fait là. On tâtonne, mais on a, on va dire, travaillé une acuité de palette, de façon de rebondir, de se nourrir de l'accident, en fait, hein, ce qu'on appelle l'heuristique. Ou la sérendipité plutôt, se nourrir de quelque chose qu'on n'avait pas prévu et qui nous fait découvrir un univers qu'on n'aurait jamais imaginé,
2: dans lequel on s'engouffre aussi.
3: C'est cette chance qu'on s'offre, donc forcément il y a quelques scories, par contre voilà, par contre là-dedans on va dire que ça peut arriver où tout d'un coup tout se met en phase, et il y a une espèce de magie. Voilà. Mais à la fois, avec le temps, quand la magie n'est pas forcément évidente, on n'est pas déçu, parce qu'en fait, on est content de l'avoir convoqué. Et je pense que c'est ça l'apprentissage de vieillir, de mûrir. C'est que on est tellement heureux d'avoir essayé que, et puis ça nous échappe, le résultat. Et c'est pour ça que je cite Giacometti, qui est toujours à la quête, en quête de cette tête absolue qu'il a jamais vraiment trouvée, il l'a dit lui-même, alors qu'il s'émerveillait sur des têtes égyptiennes.

0: égyptienne ou nubienne de il y a 5000 ans. Donc en fait, ce qui compte, c'est de prendre la vie comme une chance, de la convoquer, cette chance, et ça se mérite, et prendre des risques, ça fait mal des fois. Donc il n'y a pas de... Là, c'est pour de faux, on va dire. Hein. Mais on se prend au jeu. Donc des fois, on est très ému, des fois, on est un peu frustré, des fois, on est extatique. Aussi, on a vécu des moments complètement fous. Et puis, il y en aura d'autres. Ce soir, c'était une autre intimité, je dirais. C'était plus quelque chose d'intime, ce soir.
1: Ouais.
0: Voilà, ouais.
1: C'est le vieux qui fait ça.
0: Ouais, voilà. Ouais. Mais... rendons-nous compte de la chance de faire ce qu'on fait là et d'avoir encore quelques personnes qui s'intéressent comme toi, comme plein d'autres gens qui s'intéressent et qui veulent vibrer avec nous, qui viennent chercher je ne sais pas quoi, parce que nous on ne sait pas trop non plus. Par contre, on y met tellement de cœur et tellement d'âme que ça on ne peut pas nous l'enlever, et c'est extraordinaire d'essayer, c'est tout en fait. Le résultat, les trucs, des fois, voilà. Moi, par contre, quand c'est bien, et que c'est enregistré, et qu'on est content, tu vas l'écouter 100 fois, le morceau, parce que t'adores.

0: Et vous parliez justement d'un morceau qui est sur votre deuxième album Happy Collapse, que vous aviez créé sur scène. C'est de la création en centaine et quelque part.
1: Ouais, c'était juste le dernier jour de notre tournée en Bretagne, et on a joué tous les jours pendant 8 jours. Et ce dernier jour, et c'était le dernier morceau
2: de la dernière tournée,
1: et on était là vraiment. Moi,
2: second un peu.
0: Trans, comme vous dites.
1: C'était pas de la trans.
2: C'est une espèce de conscience. Et de lâcher prise, d'accepter, je crois, c'est ça, d'accepter ce qui vient.
1: Oui, mais c'est surtout c'est une convergence absolue de notre état commun, et qui a fait naître cette chanson totalement miraculeuse pour moi. Et quand on est sorti de scène, j'ai pleuré parce que
2: moi aussi je pleurais en jouant.
1: Et il y avait un truc parce que ce jour-là j'ai pensé à mes grands-parents. J'ai pensé à mes grands-parents.
2: Et tu sais, c'est un peu bête ce que je vais dire, mais qu'est-ce qu'on fait finalement là? Qu'est-ce qu'on fait là quand on joue comme ça ensemble? Nous, on est des passeurs en fait. On est des passeurs.
1: On essaie d'être des passeurs.
2: On est dépassés surtout.
1: Oui, c'est ça. Voilà.
2: On est des passeurs. Non, mais c'est sans se prendre au sérieux, attention.
1: Oui,
2: on est des passeurs et on est des porte-voix.
1: On est des passeurs si on se laisse transpercer, transmachiner.
2: Mais justement, garde le micro vers moi un petit peu. Parce que. Non, mais je veux bien dire ma phrase jusqu'au bout.
1: Vas-y.
2: Dans une société, si tu veux, dans un regroupement humain, il y a des moments où on a besoin de. Voilà, moi j'ai beaucoup voyagé dans ma vie, j'ai eu ça, grâce à la musique. Au Mali, j'ai rencontré des sorciers. En Russie, j'ai rencontré des gens un petit peu chamanes. Partout en Afrique, mes parents vécu en Afrique. J'ai eu des expériences un peu d'échanges. La musique est un porte. Ça ouvre quelque chose. Voilà. Et c'est tout. Et nous, l'humanité s'éteint. La flamme de l'humanité s'éteint. Nous, on est là pour raviver cette flamme un peu. C'est tout. Voilà. Dire le lien qu'on a avec les racines, elle parle de ses grands-parents, etc. C'est une façon de dire chaque maillon de la chaîne, nous, on est les derniers représentants de 80 milliards de personnes qui ont vécu sur la Terre. C'est ce qu'on évalue à peu près. Et jusque-là, on est encore vivants. L'avantage qu'on a sur tous les gens qui ne sont plus là, on est les réceptacles de toutes ces émotions, de tous ces gens qui ont fait des choses incroyables. Tout est fait, tout a été fait, mais tout reste à refaire et tout reste à reconvoquer. Je pense que modestement, dans un moment comme ça avec Élise, on s'approprie ces tenues un peu de transe pour dire aux autres, regardez, on fait de la musique un petit peu agencée, on a appris à réagir et à convoquer un peu des racines, des choses qui sont plus grandes que nous, en fait. On parle de choses qui sont plus grandes que nous.
1: C'est une mémoire presque inconsciente qu'on transmute et qu'on redonne parce que tu as un souvenir inconscient de quelque chose que tu sais qui a existé. Et c'est en ça que ça passe. Mais encore une fois, il faut assumer de se dire que cette parole qu'on va donner, elle est chargée de trucs comme ça.
2: Et c'est aussi une façon de faire que l'instant, il peut transformer notre présent. La musique, c'est ça, en fait. C'est transformer l'instant présent. Et c'est un pari sur l'émotion des autres. Ce qui nous touche, nous, et ce qu'on essaie d'être... Un son, c'est quand même... la magie, ça existe que quand c'est autre chose que de la magie. Un magicien, il a des tricks, il a des tours de magie. Nous, on n'a rien du tout. On fait du son et c'est complètement magique. C'est de la magie. C'est la vraie magie. C'est des sons, des chansons, la voix, les cordes vocales, les résonances de tambour, les trucs. C'est complètement fou, en fait, quand on y pense. Voilà. Nous, on s'approprie ce rôle-là. Mais c'est aux jeunes de le faire aussi, et ils le font à leur manière. Mais on le fait d'une manière assez intime, assez personnelle. Peu importe le flacon, pourvu qu'on est livré. C'est un pari sur une émotion forte, en fait. Voilà. Et des fois ça marche, des fois ça marche moins bien. Et c'est même pas à nous de le savoir. On n'a pas vécu le même concert. On en parlait avec les copains qui nous ont déjà vus. Bon, ben, ils ont aimé, ils n'ont pas aimé, tout ça. C'est pas grave. Ce qui compte, c'est qu'on a été ensemble et on a célébré cette magie des champs des possibles. Et ça fait du bien, en fait. Surtout en ce moment où on a besoin de s'extirper de tout ce monde un petit peu malade, quand même. Je pense que modestement, on essaie de se soigner nous-mêmes et puis de soigner un peu l'entourage. En fait, et ça revient aux racines dont je parlais tout à l'heure. Les sorciers, c'était forcément ceux qui chantaient aussi. Voilà.

0: Je suis un handicapé du quotidien, moi, en fait. Si tu veux, là, par exemple, il va falloir que je plie ma batterie, ça va me prendre 2 heures. Et c'est pas magique, ça, mais à la fois, chaque chose a eu son utilité, et voilà, il faut accepter. Il faut y mettre beaucoup de choses, en fait, pour que, voilà, une peinture, 2 mots ensemble... des tentatives, moi ça me touche en fait. Moi même quand j'écoute Élise qui improvise des sens, des choses, elle parle de choses extrêmement précises et à la fois personne, ouais, et personne ne fait ça sur scène comme ça. Parler de son propre regard, de la distance que tu as sur toi-même dans l'instant présent, c'est extraordinaire d'en faire un morceau et puis de laisser ça en réflexion aux gens et d'en faire une œuvre, d'en faire œuvre de ça, ben, bravo quoi, franchement. Voilà. Tu vois, regarde le monsieur qui nous parle, t'as vu ce monsieur
1: là, c'est sur la table, c'est pas visible pour la radio. Non.
0: Tu vois, les deux yeux, le nez, tu vois, il y a une présence, il y a un truc, il y en a partout. Tu vois, là, le petit, celui-là. Tu vois.
2: Oui, là, c'est vrai, là.
0: Voilà, tu vois, en fait, le concert, il commence quand on se réveille le matin, on est attentif à des choses qui nous paraissent futiles. Et on les met en relief.
1: C'est comme imaginer des choses dans les nuages.
0: Mais oui, oui. Mais ça, c'est Baudelaire, tu vois, les nuages, la forme des nuages, c'est le début de Spleen, je sais plus, il parle des nuages. On n'est pas Baudelaire, hein, c'est pas ça. Mais essayons d'élever un peu le niveau. Le niveau de par rapport à cette médiocrité de vouloir le pouvoir et tout ça. Je crois qu'on est riche de bien d'autres choses que ça, que d'argent et que... Quelle chance on a d'échouer.
3: Quelle chance on a de pouvoir échouer. C'est bien, c'est super. C'est le mot de la fin.
1: Bah écoutez, merci beaucoup Élise Caron et Edouard Perrault.
0: Merci à toi.

Ensuite, toute seule, je me laisse délirer. Je trouve toujours des trucs super. Et je me dis, ah ben voilà, il faut absolument que je sois dans cet état-là pour arriver à quelque chose. Et en général, j'invente une histoire qui se prend la queue ou quelque chose qui... Et en général, même, je suis contente parce que je trouve le vocabulaire qui va avec. Et en général, quand je me retrouve sur

Je me regarde. Je me regarde, j'ai le troisième œil et la troisième oreille. Et c'est trop, parce que ça fait une espèce de pince de regard, pince d'autocritique qui prend des proportions hallucinantes. Et néanmoins, je me dis, ce sera pour la prochaine fois, je te jure, la prochaine fois tu y arriveras, je suis sûre que la prochaine fois tu y arriveras. La prochaine fois, tu y arriveras. Ou la prochaine fois, tu apprendras. Ou alors, je me dis, la prochaine fois, tu pourrais y arriver, tu y arriveras. Alors, je me dis, la prochaine fois, ce sera pour la prochaine fois. Et la prochaine fois, en général, eh ben, c'est pas ça qui se passe. La prochaine fois, c'est la fois où je me dis, putain, la prochaine fois, j'y arriverai. La prochaine fois, je serai vraiment libre. C'est la liberté. La liberté et là je me dis là par exemple là tout de suite je me dis là j'ai une quatrième oreille, un troisième œil, une cinquième

de la culpabilité, de... Et en même temps, je me dis, bon, j'ai pas tant d'importance, ça n'est pas si important, qu'est-ce que c'est finalement une mauvaise soirée? Ça n'a pas d'importance, ça n'a pas d'importance, une mauvaise soirée. Alors, je me dis, continue la mauvaise soirée, allons jusqu'au bout de la mauvaise soirée, c'est le parfait ratage. Quand le raté est réussi. C'est une sorte de victoire. Et depuis quelque temps, parce que là, ça fait quand même. On a fait trois concerts quand même dans l'année. Alors, on se dit, tiens, voilà, pas bien. L'expérience, de trois concerts. À chaque fois, se dire, vas-y, Élise, va plus loin, va chercher plus loin, va voir de quoi tu es capable, donne à voir et à entendre ce que tu as, c'est des choses que tu as à dire, des choses importantes. Alors, si je dis des choses pour enfoncer des portes ouvertes, que tout le monde a déjà ouvertes, les portes, elles sont tellement ouvertes que ça devient gênant pour elle. Ça devient indécent, quoi. Les pauvres portes défoncées par tant de déformations de clichés, je dirais. Alors, voilà. C'est ça. C'est le moment où il y a le rien qui s'installe. Le moment où, voilà, l'oreille et l'œil se regardent, et le regard et me juge. Parce que là, ma petite mère. Voyez le truc, voyez l'effet que ça vous fait. Ça vous fait à vous. Parce que je sais que l'effet que je fais à vous, que je vous fais, voilà, l'effet se remet dans le sens de la. Comment dire, de l'effet boomerang, de l'effet que je fais, enfin que je pense que je fais, et ça.

un vocabulaire fastueux, parce que pas assez de culture. Pas assez de culture. Pas assez de conscience politique. Rien. Pas assez le sens de l'histoire. J'ai eu deux en histoire. J'ai eu deux en histoire au bac. C'est vieux. Mais j'en sais pas plus. Si, peut-être il y a des gens qui m'en...

0: c'est parce que je me suis demandé à un moment donné, aucune opinion. Aucune opinion. Mais si. Depuis un temps que je pensais que j'avais aucune opinion, qu'il fallait que je regarde l'opinion de l'autre pour se dire, tiens, ça doit être une bonne opinion, je vais la prendre. Et puis après, je me suis dit, mais peut-être que j'ai été, mais peut-être que je pense que c'est une bonne idée. C'est pas parce qu'on pense, on a forcément les mots qui vont avec ce qu'on pense. Et ça, c'est intelligent.
1: Ainsi s'achève cet entretien avec Élise Caron, chanteuse, comédienne et flûtiste, et Édouard Perrault, batteur et performeur.
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Hey, bonjour, bonjour, c'est le retour du Gordon Show en direct du studio de Principe Actif. Pour une heure d'émission, comme tous les 15 jours, on va parler de rock et puis de musique de régionale, puisque la deuxième partie de l'émission sera consacrée aux groupes locaux, aux groupes de la région et groupes normands. Et puis plein de nouveautés à vous présenter pendant cette première demi-heure, donc on va enchaîner, vous allez voir, c'est assez varié en plus au niveau prog. On commence tout de suite avec un groupe qu'on ne présente plus, c'est les Foo Fighters. Foo Fighters qui sortent leur 12e album qui s'appelle Your Favorite Toy. C'est sorti le 24 avril, donc c'est tout récent. Et on s'en écoute un extrait qui s'appelle All for the People. Cause in the Echo. C'est vrai que j'ai changé au dernier moment le morceau. C'est un morceau un peu plus rock, ouais. Cause in the Echo. Album très intéressant car ils reviennent un peu à ce qui faisait un peu la force des Foo Fighters il y a quelques années. Après quelques albums un peu plus commerciaux, on va dire. Là, ils reviennent vers des trucs un peu plus audacieux. Donc voilà, ça fait grandement plaisir ce nouveau Foo Fighters. Le morceau Cause in the Echo.

Voilà, c'était les Foo Fighters pour démarrer cette émission avec un extrait du nouvel album, donc Your Favorite Toy. On retourne en France maintenant, on va aller en France avec un groupe parisien, pareil, un groupe très très connu, c'est les No One Is Innocent, hein, qu'on a vu maintes fois à Évreux, notamment en rock dans tous ses états. Que dire de plus, bah, les No One, ils nous reviennent et c'est avec leur 10e album qui s'appelle Fall Amour. Il vient de sortir et pareil, ils sont en tournée et ça va passer pas très loin de chez nous dans notre Normandie, puisqu'ils seront à la Traverse de Cléon le 21 mai et puis un petit festival aussi qui se développe sur la ville de Lisieux. C'est un festival qui s'appelle le Fest Rose Metal, qui est un festival gratuit et qui prend de plus en plus de l'ampleur et qui cette année donc a comme tête d'affiche les No One Is Innocent et puis des groupes de la région, dont un qu'on joue. Vous ferez découvrir dans la deuxième partie d'émission qui est consacrée au groupe de la région. Que dire de plus ? Eh ben que on va écouter le titre phare et éponyme de l'album, Fall Amour, c'est les No One Is Innocent.

Les No One Is Innocent, donc avec ce titre éponyme de du nouvel album qui s'appelle Fol Amour, et donc en concert dans notre belle région. Ça sera donc le 21 mai à la Traverse de Cléon, et puis ce festival donc gratuit à Lisieux qui s'appelle le Fest Rose Metal, ça aura lieu le 6 juin. La suite, eh bien, on va aller en Angleterre avec un artiste qui revient également. C'est les Graham Coxon. Graham Coxon, c'est tout simplement le guitariste de Blur, qui a aussi une très belle carrière solo et des très bons albums. C'était surtout au début des années 2000, entre 2000 et 2010, pendant la pause de Blur. Et il nous revient avec un nouvel album qui a une particularité, c'est que cet album a été enregistré il y a maintenant plus d'une dizaine d'années. Mais entre-temps, avec ses nombreux projets et notamment la reformation de Blur, il avait mis un peu tout de côté. Et vu que le programme de Blur se calme un petit peu en ce moment, puisque Damon Albarn repart surtout en tournée avec Gorillaz, et ben il en profite pour ressortir lui un album solo. Cet album s'appelle Castle Rock, il sortira le 19 juin. Et on va s'en écouter un extrait qui s'appelle Billy Says, c'est de la pop anglaise et c'est toujours très bon, c'est Graham Coxon.

Allez, on reste en Angleterre avec un groupe qui revient aussi. C'est les Blood Red Shoes. Les Blood Red Shoes, c'est un duo anglais batterie guitare hein, et les deux au chant et qui avait fait les beaux jours. Vous les avez peut-être vus Rock dans tous ses états ou à l'abordage à l'époque et dans d'autres festivals aussi puisqu'ils avaient pas mal tourné sur leurs premiers albums qui étaient quand même des gros cartons. Ils nous avaient laissé sur un dernier album qui était sorti en 2022 qui s'appelait Ghost. C'était leur sixième et qui était un petit peu mitigé. C'était un petit peu, ça sentait un peu la fin. Et puis là, la bonne nouvelle, c'est qu'ils nous reviennent avec un premier single d'un nouvel album qui est plutôt très bon et qui s'appelle Scream. Que dire de plus que le nouvel album, lui, sortira en octobre. Il n'y a pas encore le nom, mais il y aura une tournée et qui passera par Paris, notamment le Trabendo le 24 octobre et peut-être d'autres dates, peut-être même dans la région. On verra, on va surveiller ça. Les Blood Red Shoes, en tout cas, qui reviennent avec ce premier single du futur album qui s'appelle Scream.

0: Screams.
1: Voilà, c'était les Blue Dread Shoes, donc de retour avec un 7e album qui aura lieu en octobre. Et ça, c'est le premier extrait qui s'appelle Scream. Tiens, on va parler d'un petit festival qui va avoir lieu bientôt à la Brasserie Sport, hein, puisqu'il s'agit du Sport Noise Expérimental. Sa première édition aura lieu le 16 et le 17 mai, avec une très très belle programmation si vous aimez les musiques.

retour, mais ça on en parlera dans la deuxième partie d'émission puisqu'ils sont des heureux. Et voilà. Et donc le premier soir, il y a ce groupe Burial at Sea que j'ai découvert alors très récemment parce que j'écoutais juste avant de venir à l'émission. Et c'était une petite révélation, donc j'ai eu vraiment envie de vous le faire partager dès aujourd'hui. C'est du post-rock, ils nous viennent de Liverpool. Alors ça fait beaucoup penser à Mogwai, notamment dans l'état d'esprit de la composition des morceaux. Leur premier album est à venir puisqu'il va sortir très prochainement. Alors c'est pas le premier album, ce sera le deuxième, puisque le morceau qu'on va écouter est extrait d'un premier album qui est sorti en 2024 qui s'appelait Call Rose to Home, et c'est un morceau qui s'appelle Tour Head. Et c'est vraiment un groupe à découvrir. Ce sera au sport expérimental les 16 et 17 et 18 mai, et le groupe Burial at Sea.

Burial at Sea, donc un groupe de Liverpool qui sera à découvrir au Sport Festival, le Noise Festival même exactement, qui aura lieu le 17 et 18 mai, et eux ils joueront le 17. Voilà, donc ça c'était un extrait qui s'appelle Torhead, et vraiment voilà, c'est une grosse claque, moi j'aime beaucoup, et je pense qu'on aura l'occasion d'en repasser dans cette émission. On va aller toujours dans du psyché rock un peu expérimental, mais avec un groupe bien français, bien de chez nous, de Toulouse,

Et qui marche très très fort puisqu'il s'agit de Slift, voilà, qui cartonne un peu partout à chaque fois qu'il passe. Et là, c'est très très grosse tournée pour eux sur leur quatrième album qui va sortir, puisqu'ils sont annoncés au Hellfest, à l'Olympia, et puis ensuite à Borgard, au festival de Borgard, et puis ensuite une grosse tournée aux États-Unis. Donc voilà, ça marche très très fort pour les Slift. Si vous ne connaissez pas, et ben ils en sont à leur quatrième album. Le quatrième s'appellera Fantasia et sort le 5 juin, donc très prochainement. C'est un trio vraiment qui est dans la vague psyché rock expérimentale, et on va s'écouter un extrait du tout nouvel album. C'est A Storm of Wings, c'est Slift.

Voilà, les Sift avec ce nouvel extrait du nouvel album, c'est le morceau Storm of Wing, et le nouvel album donc s'appellera Fantasia, il sort au mois de juin, et je le répète, des très très grosses tournées, puisque pour eux ils seront au Hellfest, à Borgard, à l'Olympia, puis une très très grosse tournée aux États-Unis. Allez, 14h34, il est temps de passer à la Normandie dans ta face, meilleur des groupes normands, avec, pour démarrer, tiens, un retour, pareil, une bonne vieillerie, un grand retour, c'est les Ravis, un groupe de Caen, emmené notamment par Fran, le chanteur notamment aussi des Burning Heads, qui fait partie de, aussi de ce groupe, les Ravis, car ils nous viennent de Caen. C'est alors entre l'emo et le punk, en fait, voire punk rock sur certains morceaux, et puis des morceaux un peu plus posé. Ils avaient plusieurs EP, dont celui qui est sorti en 2010, qui est le dernier en date, qui s'appelle Masses. Et là, c'est un grand, grand retour, puisqu'ils vont jouer à un festival qui a l'air très sympathique, qui s'appelle le Paper Rock Fest, qui aura lieu les 12 et 13 juin. Alors, c'est dans la ferme de la Demeurée, près de Caen, pour deux soirs de rock, avec pas moins de 19 concerts sur deux scènes, avec notamment à l'affiche d'autres groupes très intéressants, comme les Wizard Skin, ou bien les Notes Scientistes, et plein d'autres choses. Je vous invite vraiment à vous intéresser à ce petit festival qui a l'air très sympathique, le Paper Rock Fest, donc les 12 et 13 juin, et à l'affiche donc les Ravis, et bah ça nous ravit, et ça nous permet d'écouter ce bon vieux morceau qui s'appelle For the Masses, qui date de 2010.

toujours un plaisir de réécouter du Ravi, ce groupe de Caen, qui sera donc de retour pour un festival, qui se, je rappelle, c'est le Paper Rock Fest qui aura lieu à la ferme de la Demeurée. C'est à côté de Caen, et je pense qu'on va s'intéresser un peu plus à la programmation de ce festival. On aura l'occasion d'en reparler, ça sera les 12 et 13 juin. Donc dans les prochaines émissions, possible qu'on fasse quelques groupes qui jouent là-bas. De toute façon, je pense que les prochaines émissions vont être très axées sur les festivals de l'été. Et voilà. Il y a très très belles choses qui arrivent. Allez, on reste à Évreux avec le groupe très attendu, c'est les Métro Verlaine, avec leur nouvel album à venir, le quatrième, qui sortira donc vers octobre. Que dire de plus ? Bah, qu'il y a la release party qui est annoncée au point éphémère, ce sera le 14 novembre, et ça commence déjà à bien se remplir, donc ça fait grandement plaisir. Il y aura toute une tournée aussi qui va suivre derrière. Donc voilà, les Métro Verlaine, le quatrième album. Le nouvel extrait qui est sorti cette semaine d'ailleurs, et qu'on va s'écouter maintenant, qui s'appelle Rodeo, en attendant donc l'album qui sortira en octobre, les Métro Verlaine. I can't...

le nouveau single des Metro Verlaine. Ça s'appelle Rodeo. Il faudra attendre donc octobre pour le nouvel album, le quatrième. Et puis, bah, si vous voulez participer à la release party, ça sera au point éphémère le 14 novembre. Il reste des places, donc précipitez-vous, ça va partir vite. On va s'intéresser maintenant à un groupe du Havre, que c'est la première fois que je vais le diffuser. C'est une petite découverte qui s'appelle Primitive Limousine. C'est un duo batterie-guitare et qui sera à l'affiche d'un festival que je vous ai parlé tout à l'heure, puisqu'on a écouté les No One Is Innocent qui vont jouer à ce festival gratos. C'est un festival qui s'appelle le Fest Rose Metal. C'est la première édition, ça aura lieu à Lisieux. Et c'est un festival gratuit, voilà, avec je crois qu'il y a 4 ou 5 groupes à l'affiche, dont les Primitive Limousine, qu'on va découvrir tout de suite. Ils ont pas d'album, ils ont que des 2 ou des 4 titres en écoute sur leur bandcamp. Et voilà, bah c'est un groupe qui commence à prendre de l'ampleur et à se faire connaître un peu, et qui va avoir le plaisir de jouer avec les No One Is Innocent. Le morceau c'est I Walk With You, c'est les Primitive Limousine, petite découverte de ce groupe du Havre.

les Primitive Limousine, donc un groupe à vrai à découvrir sur la scène du Fest Rose Metal. C'est à Lisieux, c'est le 6 juin. Et c'est gratos, voilà. Et il y aura aussi les No One Is Innocent en grosse tête d'affiche. On va revenir maintenant sur un autre festival qui aura lieu à la brasserie Sport. C'est le Sport Noise Expérimental. On en a parlé tout à l'heure avec le groupe Burial at Sea, que je vous conseille énormément, ce groupe de Liverpool. Eh bien, il y aura d'autres groupes donc à l'affiche de ce festival, puisque ça aura lieu sur deux soirs. Le premier soir, donc, les Bucharo Banzai, qu'on ne présente plus, Burial at Sea, et puis le Ada de Caen, qu'on écoutera la prochaine fois. Et puis le deuxième soir, eh bien, il y aura un groupe mexicain que je n'ai pas encore écouté, mais qui, voilà, si c'est de même acabit que tous les autres groupes à l'affiche, ça promet d'être très intéressant, et peut-être qu'on en mettra dans la prochaine émission. C'est en tout cas, le groupe s'appelle Laurel Meets the Obsolete. Et puis il y a un groupe hébraïcien qui fait son grand retour, c'est le Goût Acide des Conservateurs. Le Goût Acide des Conservateurs, c'est un duo boîte à rythme synthé emmené par Yann et Fred, deux anciens de Alice the Goon. Voilà, dans un délire vraiment expérimental synth. Et voilà, on les avait quittés sur un dernier album qui s'appelait Isachrome il y a quelques années. Et ils nous reviennent probablement avec de nouvelles compositions. Et en attendant de découvrir ça sur scène, donc les 16 et 17 mai, et bien on va écouter un extrait de Isachrome. Leur dernier album, c'était le morceau Shadows and Rain, le goût acide des conservateurs.

L'univers des goûts ainsi des conservateurs donc sera à découvrir sur scène au Sport Festival qui s'appelle le Sport Noise Expérimental qui aura lieu les 16 et 17 mai. Il va être malheureusement déjà l'heure de se quitter sans s'écouter un petit dernier morceau. C'est un groupe de la région aussi, toujours les Gogo Juice, un groupe rouennais, voilà, qui marche de plus en plus, qui avait sorti un album qu'on avait parlé l'année dernière, c'était leur premier, c'était Rewind the After Party. Et cette semaine, eh ben, ils vont faire un petit concert de furieux, ça sera au Fury Défendu le 5 mai, car ils promettent une soirée très rock'n'roll avec aussi à l'affiche un groupe que j'ai parlé dans l'émission il y a quelques semaines, c'est les Nasty Joe qui est très très bon aussi. Et les Gogo Juice, c'est pour cette soirée, ils ont invité plein de gens, plein de leurs potes de tous les groupes qui leur sont proches, notamment beaucoup de groupes rouennais, puisqu'on va retrouver notamment Adrien, le chanteur de Man Queens, et qui est aussi le batteur de Secret Girl. Et il y aura d'autres guests pour cette soirée. Donc très grosse soirée au Fury Défendu le 5 mai avec les Gogo Juice. Et puis on va se quitter avec un morceau de ce groupe, c'est Sacha Song, extrait donc de ce premier album Rewind the After Party. Et nous on se retrouve dans 15 jours pour une nouvelle édition du Gordon Show. En attendant, restez à l'écoute de Principe Actif, il y a plein de bonnes choses. Et puis on se dit à dans 15 jours, allez salut, et on se quitte avec les Gogo Juice.

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4: Bonjour, bonjour, bienvenue dans cette sixième émission. On est au mois d'avril et ça sent fort le printemps. De quoi on va parler, Philippe, aujourd'hui ?
2: Ah, bah on va parler d'hirondelles. Bah, c'est normal, hein, les hirondelles font le printemps.
4: Bah, il paraît, ouais, de moins en moins. Mais...
2: Et puis on va parler de jardin aussi.
4: Ah, cool.
2: Et aujourd'hui, on est avec Alex et Philippe, mais aussi Camille.
5: Bonjour à tous.
2: Et Joël.
6: Bonjour à tous.
4: Une équipe qui gagne. Bah écoute, je vous propose de passer tout de suite au petit jeu.
2: Ah bah le petit jeu, oui.
1: Mais qu'est-ce que c'est ?
2: Alors, vous vous souvenez, le principe, c'est d'écouter un son de la nature et puis d'essayer de deviner ce que c'est, qui c'est, qu'est-ce que c'est, qu'est-ce qu'on a enregistré dans la nature. Vous avez le temps de l'émission pour trouver la solution et à la fin de l'émission, on vous donnera la solution. Voici le son.

0: Allez, c'est pas trop dur, on vous laisse toute l'émission pour retrouver. Et je vous propose de maintenant passer aux actualités du mois.
1: Alors, c'est moi qui vais commencer. Je vais commencer par un article. C'est à la fois, c'est deux articles qui sont sur Reporter. C'est à propos des loups et à propos du fait qu'on tue des loups en France, alors que le loup est un animal protégé, comme chacun sait. Le premier article, qui est un peu ancien, il était en 2025, il disait qu'on n'écoute pas les scientifiques sur les alternatives. Et le dernier article, toujours sur Reporter, ça reprend un peu la même thématique, mais ça parle un petit peu du suivi des loups et de comment. Alors pourquoi on n'écoute pas les scientifiques? C'est tout simplement parce que les scientifiques se sont rendus compte que tuer des loups, finalement, c'était plutôt contre-productif. C'est-à-dire que quand on tue un loup, on ne cherche pas forcément à sélectionner, et quelquefois ce sont les mâles ou les femelles alpha, ceux qui dirigent la meute, et quand on tue un animal comme ça qui dirige la meute, ça désorganise la meute. Il y a des jeunes qui peuvent partir ailleurs pour se reproduire et qui peuvent, comme ils ne sont plus en meute, ils vont pas forcément s'attaquer au gibier sauvage, ils vont s'attaquer au plus facile, c'est-à-dire par exemple aux brebis. Et alors que quand on a une meute, il y a un contrôle des reproductions, il n'y a que le mâle et la femelle alpha qui se reproduisent, et les autres sont contrôlés en quelque sorte. Donc tuer les loups, il faut réfléchir, il faut leur faire peur quand ils sont près des brebis, bien sûr, parce qu'il faut protéger les élevages, mais voilà, vous lirez pour en savoir plus. Alex, tu vas nous parler de quoi ?
0: Eh ben moi, je vais vous parler de scientifiques qui ont fait une étude sur l'effet de la cocaïne sur les saumons. Pourquoi
1: ils se droguent, les saumons ?
0: Non. Alors, en fait, ce qui se passe, c'est qu'on connaissait les pollutions au PFAS, on connaissait les résidus de médicaments, etc., notamment les pilules contraceptives qui peuvent avoir un effet sur la reproduction des poissons. Mais figurez-vous qu'on trouve de plus en plus également dans l'eau des rivières des résidus de cocaïne dus aux urines en fait de ceux qui en consomment. Et malheureusement, suite à cette étude, ils se sont rendus compte que ça avait un effet sur les poissons et que ils pouvaient se disperser à 12 km ceux qui étaient sous l'effet de la cocaïne plus rapide que ceux qui ne le sont pas. Et en fait, ça pose beaucoup de questions. Alors c'est les débuts de l'étude, mais ça pose beaucoup de questions sur l'effet en fait que ça va avoir sur la reproduction et la survie de cette espèce. Il faut déjà savoir que en Europe, notamment en France, le saumon atlantique est déjà très menacé, quasi en bord de l'extinction à cause de la surpêche, et ça provoque un effet en plus qui pourrait porter atteinte à l'espèce. Donc voilà, des petits chiffres, vous retrouverez tous les chiffres précis sur Reporter, hein, c'est aussi un article de Reporter, mais on est passé quelques tonnes, que je vous dise pas de bêtises, 4000 tonnes en 2024, donc c'est la production de cocaïne a explosé, c'est un peu un nouveau fléau qui touche l'Europe, et voilà, donc... Il faut faire attention à sa consommation.
1: On vous rappelle qu'on mettra toutes les références, vous pourrez lire les articles en entier sur le site du podcast de l'émission. Alors, plutôt une bonne nouvelle maintenant. Je vais commencer par quelque chose de moins joyeux. Vous avez constaté tous que les insectes sont en déclin. Partout en Europe, mais en France. L'un des indices dont on parle assez souvent, alors surtout pour les vieux comme moi, quand on voyageait en voiture et que l'essence n'était pas trop chère, on faisait quelques kilomètres, parfois quelques dizaines de kilomètres, et on retrouvait son pare-brise tout sale parce que des insectes étaient écrasés sur les pare-brises. Et maintenant, quand on fait 100 kilomètres, ma foi, le pare-brise, il reste à peu près propre. Et donc, c'est un des signes du déclin. Et là, le Muséum d'Histoire Naturelle vous propose de faire des sciences participatives, de leur apporter des données d'une façon un petit peu originale. Ça consiste à nettoyer sa plaque d'immatriculation, la plaque de devant, bien sûr. On la nettoie bien, elle est nickel. On fait un petit voyage avec sa voiture, et puis ensuite, on fait une deuxième photo. Et il y a une application... Je sais plus comment ça s'appelle, mais vous trouverez ça sur le site de l'émission.
0: Ou du muséum.
1: Bugs ou du muséum. Donc il y a un article sur France Info, et puis il y a l'article directement du muséum. Et eux vont traiter vos images, et ils vont savoir combien d'insectes se sont écrasés sur la plaque, et en fonction du nombre de kilomètres. Voilà, c'est une façon un peu originale de faire des sciences participatives et d'apporter des informations pour les scientifiques.
0: Et ben moi je vais encore vous parler d'une étude scientifique qui est plutôt positive, un rapport, donc ça a été diffusé sur France Inter, mais on trouve l'information sur différents médias. Des chercheurs ont étudié un corridor fluvial en Suisse, dans lequel il y a de nombreux castors, et ils affirment qu'en 13 ans, ce territoire comprenant un cours d'eau et ses berges, et les zones humides autour, a stocké 1200 tonnes de carbone, soit 10 tonnes par hectare et par an. Selon leur estimation, c'est 10 fois plus que ce que ce territoire aurait stocké s'il n'avait pas été aménagé par les castors. Donc le retour du castor est une bonne chose et permet, en fait, si on se rend compte que la biodiversité est bien faite et qu'il n'y a pas mieux pour stocker le carbone que la biodiversité, que ce soit les prairies ou là on le voit sur l'effet des castors. Donc laissons de la place à la nature et ça nous aidera peut-être à limiter notre impact sur le réchauffement climatique.

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1: Eh bien, c'était Black Haired Boy de Agathe Plaisance. Et maintenant, ça va être l'instant nature.
2: Je pense que le chemin, c'est ça.
1: C'est ah ouais. Ah, c'est un ruisseau, c'est plus un chemin. Heureusement qu'on a mis les bottes.
3: Aujourd'hui, on va voir un jardin en plein aménagement. Et les jardiniers qui l'aménagent, les paysagistes.
1: Bonjour Nina.
2: Bonjour Philippe.
1: Qu'est-ce que tu fais toi ce matin?
2: Alors moi je plante une haie nourricière en quinconce et ma poche sonne. Je suis désolée, c'est le téléphone d'entreprise. Le temps de la terre, bonjour.
1: Donc tu plantes une haie, c'est une haie comment tu as dit?
2: Alors c'est une haie nourricière, à la fois pour les humains et pour toute la biodiversité qui vit aux alentours, donc les oiseaux, les insectes. Je pense que les oiseaux vont se régaler. On a plein de choses différentes, elle est très variée. Donc, les espèces classiques qu'on trouve dans les noisetiers, prunelliers, aubépines, sureaux, on a aussi un peu de houx. Mais on a fait aussi une haie où il y a des choses à manger dedans. Du coup, on trouve aussi un figuier, des poiriers et des pommiers communs.
1: Donc ça, ce sera de la nourriture partagée finalement.
2: Ça sera de la nourriture partagée et même des amélanchiers. Et ce qu'on a décidé de faire sur cette partie de la haie, c'est que donc on double une haie qui est existante.
1: Oui, c'est ce que j'allais te poser comme question. Comment donc ça se fait de planter une haie là alors qu'il y en a une à côté?
2: Alors, c'est une haie qui n'appartient pas à la propriétaire des lieux. Et donc c'est une haie ancienne sur talus. Donc on est vraiment sur un pré classique qui est entouré de quatre haies. Mais sur les quatre haies, il y a deux haies qui lui appartiennent et deux haies qui ne lui appartiennent pas. Avec les années, la haie, elle s'abîme déjà. Il y a eu quelques arbres qui sont tombés. Elle n'est pas très, très en forme partout. Et surtout, souvent, il y a des branches qui sont coupées de l'autre côté où il y a un champ. Et donc, la propriétaire a peur qu'un jour, cette haie disparaisse. Ce qui serait vraiment dommage parce qu'elle a une belle variété. Donc là, c'est principalement des chênes, des noisetiers, il y a des aubépines et des pruneliers un petit peu, puis des ronces. Mais il y a aussi, on voit beaucoup de traces dans la haie, donc elle est très fréquentée, à la fois par les oiseaux et par les mammifères. Et donc elle avait peur que si la haie disparaisse, ce sera une grosse perte pour la biodiversité. Donc on a décidé de la doubler et de faire une haie qui était plus variée et plus nourricière, qui sera un peu moins haute aussi, puisque comme on plante un verger, on essaye de garder, de conserver un petit peu de lumière sur ce verger. Voilà, et donc là on a une haie en quinconce, et un peu plus haut, à côté de la mare, on a fait des talus, pour reprendre un peu l'idée de la haie classique qu'on trouve dans le Cotentin. Et donc on va planter en un seul arbre, pas en quinconce, sur le talus.
3: Je quitte un moment Nina pour me rapprocher de la mare.
1: Bonjour Louane.
4: Bonjour.
1: Qu'est-ce que tu fais là?
4: Je creuse un trou de plantation pour le cerisier qui va être planté ici. Et je récupère un peu de terre pour praliner les plantes en racines nues.
1: D'accord. Quel outil tu utilises là?
4: J'utilise une houe. Une houe en cœur, elles sont pratiques parce qu'elles permettent de rentrer en profondeur dans les terres argileuses.
1: Et là, donc, avec, tu creuses un trou pour planter un arbre et tu mets un peu de terre dans une poubelle.
4: Dans une bassine que je remplirai avec un peu d'eau, la mare. Je mélangerai pour que ça fasse une pâte un peu style appareil à gâteau, un peu enrobant. Et après, je viendrai plonger toutes mes racines nues. Pour faire comme ce qu'on appelle un pralinage, mais c'est la même chose qu'on fait avec des cacahuètes quand on les praline. C'est vraiment le même principe, c'est on met une fine couche de terre humide tout autour.
1: D'accord. Et bien bon courage.
4: Merci.

0: Je rejoins maintenant Vladimir qui se débattait avec un vieux grillage entremêlé dans des ronces.
1: Donc ça y est, là, t'as réussi à retirer le grillage?
2: Ouais, il n'y a plus rien.
1: Et qu'est-ce que tu vas faire maintenant?
2: Juste passer un petit coup de lime sur ma lame de fauchon forestier. Une grosse lame très épaisse et qui a justement pris quelques barbelés hier dans le passage.
1: Tu vas faucher pour
2: pouvoir donner son tranchant, puis après je débroussaille. Ouais.
1: Tu débroussailles
2: pour faire le chemin et puis laisser accessible la partie de la haie et la place où on va planter.
1: Ok,
2: voilà.
3: Ce matin, on a refait le tour pour positionner la haie du fond, parce que la haie du fond, elle sera doublée aussi. Et on va la doubler, mais de façon un peu différente. C'est une zone qui est assez humide, et donc on va planter des saules pour pouvoir récolter de l'osier. Et donc il va y avoir deux arbres qui seront menés en trogne, et en trogne un peu haute, oui. Et puis les autres seront récoltés au niveau du sol pour que ce soit assez facile à faire. Et en allant regarder cette zone-là ce matin pour voir où il fallait faucher, bon, en fait on a trouvé les toilettes du blaireau.
1: Non.
3: Mais ah oui, ouais, et du coup, il y a toute une zone dans l'angle la masse où le très gros chêne qui est très fréquenté apparemment. Et
1: donc
3: c'est tout frais.
1: Les pots de blaireaux, tu peux nous dire ce que c'est, enfin voilà.
3: Alors c'est les blaireaux, ils sont très propres. Ils font des trous dans le sol et ils font leurs besoins dedans. Donc il y a des zones qui sont vraiment réservées à ça et on voit des dizaines de trous avec
1: des petites crottes dedans
3: ou de grosses crottes dedans d'ailleurs. Voilà. Mais c'est pas le lieu où ils habitent, c'est vraiment un lieu qui est dédié à leur toilette.
4: Attention la prime verte, t'as le pied dessous.
2: Non.
4: Ah bah si.
2: C'est une biodiversité à la con, hein.
5: Ça enregistre, Vladimir, ça enregistre.
1: Exact.
5: Ah oui.
1: Donc j'ai cru comprendre que vous aimiez la biodiversité.
2: Pas du tout. Pas du tout.
1: Parfait, parfait.
5: Tu nous dis qu'à un moment, il faut qu'il revienne sérieux.
1: Non, ce que j'aurais voulu savoir, c'est ce jardin, qu'est-ce que vous avez fait dedans? Voilà, quels sont les aménagements que vous faites dans ce jardin?
5: Est-ce qu'on commence par te le décrire un peu?
1: Ah oui.
5: Parce que je crois que tu n'as pas d'image.
1: Et avant, après?
5: Avant, après. Oula. À 2 heures, assieds-toi.
6: Ouais. Avant, ici, il y avait un grand sapin. Et du coup, c'était une zone très très sombre au niveau de la cabane et au niveau du feu.
1: Oui, parce que là, tel que ce que je vois là, on a une petite cabane. Et devant, on a le tronc énorme du cyprès qui a été abattu.
6: C'est ça. Et qui menaçait un petit peu de s'écrouler parce qu'il était, il a poussé en deux troncs. Et qui se sont soudés à la base, mais qui étaient en train de se fissurer. Donc il a fallu l'abattre pour des raisons un peu de sécurité. Et puis bon, bah, ça permettait aussi de réouvrir la zone, d'enlever la clôture qui venait créer un sorte de petit jardin autour de la cabane. Et pour que l'ensemble devienne un seul et même jardin, quoi.
1: D'accord.
5: Du coup, on est sur un côté du mont Deauville et c'est un pré qui est encore entouré de toutes ces haies. Donc on a vraiment 4 talus. C'est une parcelle qui est assez étroite et qui est longue qui descend vers la mer. Donc c'est aussi un lieu où on a de très bons points de vue à plusieurs heures de la journée. On voit vraiment la mer le soir qui se reflète. Donc c'est assez intéressant et donc le fait que le cyprès soit plus là a permis aussi depuis l'espace de la cabane de réouvrir la vue sur la presqu'île.
2: Du coup on a commencé à travailler là par étapes, on va dire, il y a déjà un moment. Alors ça fait 2 ans en gros qu'on a commencé un petit peu à intervenir. D'abord en venant faucher. Parce que ça commençait à se rembroussailler pas mal. On est sur le bord du mont Deauville, du coup on a quand même pas mal de lumière ici. On est en pente, il y a une partie de la zone qui est très très humide, une partie qui l'est un peu moins. Donc ça a tendance à s'enfricher assez vite avec des fougères aigles, des ronces. Du coup, une de nos premières interventions, puisqu'il nous permettait aussi de nous faire un peu la main sur un grand terrain à la faux, ça a été de venir faucher à la faux, voir aussi un petit peu comment le terrain se comportait, où est-ce que se trouvaient les zones de rétention d'eau. Voilà, donc on a pris le temps de créer le projet, on va dire. Et puis après, du coup, les aménagements qui ont été faits, ça a commencé cette année à plus grande échelle. Donc l'idée, c'est de venir créer un verger ici, mais pas que. C'est un peu un verger jardin aussi, un espace de convivialité autour de la cabane, un endroit pour se réunir, un endroit aussi pour faire des animations. Donc c'est un lieu de rencontre et un lieu de vie de façon générale, autant pour les humains que les non-humains. Et donc du coup dans ce projet-là, l'idée c'était de venir faire effectivement une mare, une grande mare, une partie verger, une partie plus jardinée, une partie autour ici qui est plus une zone de convivialité avec le feu, les tables, etc. Et le tout en respectant au maximum le vivant et puis l'existant aussi, ce qui est déjà là. Donc aussi bien les animaux qui sont là, mais aussi toutes les plantes. On essaie vraiment de faucher en faisant le tour des plantes qui nous intéressent, celles qui sont un peu plus un peu plus sympas. Et puis de toute façon on laisse un peu de tout parce que le terrain est grand, donc il y a de la place pour les ronces encore, pour les orties, pour tout ça. Et puis après, l'autre intervention qu'on peut avoir, c'est de venir diversifier. Parce que de toute façon, on est sur une petite parcelle, donc on est sur un milieu relativement homogène. Donc là où on peut avoir un impact, c'est venir diversifier du coup cette parcelle-là, créer des milieux qui n'étaient pas présents.
1: Comme la mare, par exemple.
2: Comme les sèches. Il y a des tas de pierres là qui sont autour du foyer.
1: J'ai entendu un mot bizarre, c'est hibernaculum,
6: ah,
1: non,
6: oui.
1: C'est ça?
6: Dans la mare, dans le talus de la mare, il y a un hibernaculum.
1: C'est quoi ça?
6: C'est un
1: tas de pierres.
6: C'est un tas de pierres, de branches recouvertes de terre, en partie, qui permet à des serpents, par exemple, de venir passer l'hiver à l'intérieur, à des lézards de se réchauffer sur la pierre qui est au soleil. Comme les pierres chauffent, ça emmagasine de la chaleur et ça permet de... d'améliorer les conditions de vie des espèces à sang froid.
5: Je reviens sur le nom du temps de la terre. Dedans, il y a aussi le temps. Et c'est vrai que le fait de pouvoir intervenir dans un jardin où on l'a observé presque pendant 2 ans avant d'intervenir réellement sur le terrain, on sait qu'on reviendra intervenir dedans sur plusieurs années. Comme on a tendance à planter des tout petits arbres qui se ressemblent à des petites brindilles pour l'instant, en fait, le temps que les choses s'installent, on trouve que c'est important aussi pour les jardiniers de prendre en compte ce temps et de continuer à venir entretenir et observer et peut-être faire évoluer le jardin au fil des années.
2: Alors, sa spécificité, comme un peu le nom l'indique, parce qu'on a choisi évidemment un nom qui disait quel était le projet qu'on avait derrière, c'est, on va dire, une double spécificité, à la fois la volonté de faire du paysage vivant, donc vraiment en respectant la nature, en respectant aussi les gens, puisqu'on fait partie du paysage et du vivant. Et il y a une autre spécificité qui est, je parle de vraiment de choses générales là, le fait qu'on ait voulu faire une entreprise qui soit éthique. Donc on a aussi cette dimension sociale, démocratique. Donc on est sur une forme qui est très très proche d'une coopérative, avec très peu de hiérarchie. Des systèmes de décision qu'on essaye de rendre toujours plus démocratiques. et puis du coup, un usage à la fois des outils, des matériaux, des logiciels qu'on utilise, qui soient aussi à la fois le plus respectueux, le moins consommateur de ressources, le plus aussi, on va dire, en faveur des libertés qu'on puisse avoir. Et donc, ça nous mène à une autre spécificité, c'est la plus technique de l'entreprise, qui est qu'on travaille quasiment non motorisé, à 100%. Donc à quelques exceptions près quand on n'a vraiment pas le choix. Mais
1: Oui, on a entendu au cours du reportage une machine, mais je crois que c'était le voisin qui...
2: C'était le voisin, oui, là c'était pas nous. Nous on intervient avec

0: quasiment toujours trop loin. Même quand on est très très écolo, on a tendance à se laisser emporter par la machine parce que c'est trop efficace, donc on tombe trop, on coupe trop, on débroussaille trop, sans forcément se poser la question de savoir si c'est vraiment vraiment nécessaire. Et puis du coup il y a une autre raison dans ce choix de recourir le moins possible, en tout cas de façon très raisonnée, aux machines, c'est la question aussi des libertés de nous, déjà en tant que jardiniers, des autres aussi, parce que du coup ça nous permet de nous fournir quasiment à 100% dans des fabriques européennes, donc chez des artisans, un petit peu aussi plus loin au Japon par exemple, mais en tout cas que chez des gens qui ont un vrai savoir-faire, un travail respecté, des droits. On n'achète pas des tondeuses du coup qui sont fabriquées par des enfants dans le tiers monde. Donc il y a cette volonté là. Et puis les outils manuels, c'est aussi des outils qui sont réparables, qu'on peut entretenir quasiment toute la vie, réparer, refaire, adapter à nous, à notre usage, détourner. Donc voilà, ça nous permet d'être vraiment libre et de laisser les autres libres aussi.
1: Eh bien, on est toujours sur Principe Actif et on est toujours dans notre émission Radio Biodive. Et maintenant, ça va être l'espèce du mois.
2: Je suis la grenouille à grande bouche. Et toi, comment tu t'appelles ?
3: Alors, l'espèce du mois est une hirondelle.
1: Mais laquelle ? Parce que des hirondelles, il y en a plusieurs.
3: Alors, on va principalement parler de l'hirondelle de fenêtre, mais on verra aussi rapidement l'hirondelle rustique, l'hirondelle de rivage et un autre oiseau qui ressemble beaucoup, qu'on confond souvent avec les hirondelles, mais qui pourtant n'en est pas une.
1: Lequel ?
3: Ah, un peu de patience. Tu verras bien. Tu peux nous en dire quand même un petit peu plus sur le nom de l'hirondelle de fenêtre ?
1: Ah oui, mais je suis impatient de savoir quel est cet oiseau mystère. Bon, enfin, l'hirondelle de fenêtre s'appelle hirondelle de fenêtre, tout simplement parce que c'est une hirondelle. Alors, hirondelle, c'est en vieux français, c'est aronde. En latin, c'est hirundo. Donc, tout simplement, voilà, c'est la même chose, hirondelle, hirundo. Et elle fait ses nids sur les façades des maisons, souvent sous un petit rebord, un avant-toit, enfin on le dira tout à l'heure, et donc souvent à l'angle des fenêtres. Donc hirondelle de fenêtre, c'est l'hirondelle qui niche près des fenêtres. Et en latin, ça s'appelle Delicone urbicone. Urbicum. Donc Delicon, c'est une anagramme du mot grec ancien kélidon qui signifie hirondelle. Donc on retrouve la même chose, hirondelle. Et Urbicum signifie urbain, de la ville, en latin. Remarquons, si on a le temps, que Linné en 1758 l'avait classé dans le genre hirundo, comme sa cousine rustique, et qu'elle a changé de genre pour adopter Delicon 100 ans plus tard. Alors en anglais, elle s'appelle Western House Martin, ce qui signifie hirondelle de maison occidentale. Alors, les Anglais, ils ont une petite particularité, ils ont deux mots pour parler d'hirondelle. Ils disent Martin, c'est plutôt les petites hirondelles type hirondelle de fenêtre ou hirondelle de rivage. Et puis, ils disent aussi Swallow pour l'hirondelle rustique. Voilà. Parlons de l'hirondelle rustique deux minutes. Elle s'appelle Hirunda rustica, ce qui signifie exactement en latin la même chose que hirondelle rustique en français. Et en anglais, ça s'appelle barn swallow. Barn, c'est l'étable. C'est donc une hirondelle qui niche un peu dans les étables. On verra pourquoi tout à l'heure. L'hirondelle de rivage s'appelle riparia riparia. Riparia, ça veut dire rivage en latin. Et Sand Martin, c'est, on retrouve le mot Martin comme pour l'hirondelle de rivage, de fenêtre. Et Sand, parce qu'elle creuse des terriers dans le sable. Sand, c'est le sable. Mais alors, cet oiseau mystère, c'est quoi ?
3: Ah, c'est le martinet noir. De son petit nom scientifique, Apus apus, et c'est pas vraiment une hirondelle.
1: Il a des puces ?
3: Non.
1: Et à quoi elles ressemblent les hirondelles de fenêtre ?
3: Alors, les hirondelles de fenêtre, elles sont assez petites. Hein, en longueur, elles font à peu près 13 cm. En envergure, entre 26 et 29 cm aussi. Donc, elles sont bicolores. Elles ont tout le dessus noir avec des reflets bleus. Elles ont le croupion blanc. Donc, le croupion, c'est la fin du dos. Et le dessous entièrement blanc. Une toute petite queue fourchue mais qui n'est pas en filet, pas de rouge gorge, de gorge rouge pardon non plus, comme l'hirondelle rustique, et elles ont des pattes recouvertes de plumes blanches.
1: Et je vais vous parler moi un peu de son habitat. On dit que ce sont des animaux rupestres.

0: piastres, c'est-à-dire qu'elle nichait à l'origine sur les parois rocheuses. Comme sa cousine rustique, c'est très bien adapté. Elle s'est très bien adaptée aux humains, mais elle est plus citadine. Aujourd'hui, on la retrouve surtout en agglomération. Contrairement à l'hirondelle rustique qui aime bien des endroits fermés comme les étables ou comme les garages, moi j'en ai une qui vient dans mon garage, donc je suis content parce qu'il paraît que ça porte chance. Les hirondelles de fenêtre, au contraire, elles ont besoin de l'accès à l'espace aérien, c'est pour ça qu'elles sont plutôt sur les façades des maisons, mais plutôt sous un rebord de toit ou au coin d'une fenêtre. On pourrait dire que sa deuxième maison est le ciel, et que c'est ce que tu vas nous expliquer, Camille, en nous parlant de sa nutrition.
1: Oui, parce qu'elles se nourrissent exclusivement d'insectes, donc principalement de petits insectes volants, tels que les mouches ou les moustiques, bonne nouvelle pour moi. Elles les chassent en plein vol, plutôt à grande hauteur, parfois même en compagnie des martinets. Elles sont assez sociables et grégaires, hein, c'est une caractéristique de cette espèce. Donc aussi bien pour se nourrir que pour faire les nids, donc qui sont collés les uns aux autres. Et bien sûr, en hiver, il y a un petit problème puisqu'il n'y a plus d'insectes volants. Est-ce que tu peux nous dire comment elles font du coup pour s'adapter ?
0: Bah effectivement, en hiver, elles n'ont plus d'insectes, donc elles sont obligées d'aller les chercher ailleurs. Et notre hirondelle est une migratrice. Elle part dès la mi-septembre en Afrique, plus loin que sa cousine rustique, du Sahara à l'Afrique du Sud. Et elle revient plus tard en Normandie, mais pas avant la mi-mars. Comme elle va plus loin, elle revient plus tard. Son nid, on va parler un peu de reproduction, son nid est fait de boue séchée en forme de sphère plus fermée que la coupe ouverte de l'hirondelle rustique, et elle se situe sous un abri, donc comme on l'a dit, avant toit ou au rebord de fenêtre. La nidification se fait en colonie entre mai et septembre. Quand elles viennent, on commence déjà dès à présent à les entendre, par exemple au Beau-Saint-Croix, on verra tout à l'heure ça avec Jean-Pierre. Et quand on a ces hirondelles qui arrivent et toutes qui se regroupent en colonie auprès de leur nid, eh bien, on les entend.

0: Donc, comme on l'a dit, la nidification se fait en colonie. Les nids se touchent entre mai et septembre. Elles pondent 3 à 5 œufs blancs. Et il y a une nichée, la plupart du temps par an. Exceptionnellement, il y a une deuxième nichée. Les insectes capturés sont enduits de salive et donnés en pâture aux petits sous forme de boulettes d'insectes. Oui. En période d'intempéries, quand la température chute, les jeunes peuvent sombrer dans une sorte de catalepsie et interrompre leur croissance, qui leur évite de mourir, quoi. Ils n'ont pas de nourriture, mais ils peuvent quand même survivre un certain temps. La durée du séjour au nid peut varier, elle peut varier de 3 à 5 semaines. Mais où est-ce qu'on peut la trouver, cette hirondelle ? On la trouve partout en Normandie ?
1: Dans beaucoup d'endroits quand même, mais pas que en Normandie, hein. Elle niche largement sur l'ensemble du territoire métropolitain quand même, y compris en Corse, et elle se reproduit aussi bien en plaine qu'en zone montagneuse. On la retrouve aussi dans toute l'Eurasie, à l'exception de terres arctiques ou subtropicales, de l'Europe occidentale à la Sibérie. En Asie, de l'Atlantique au Pacifique et jusqu'en altitude, tant qu'il y a des villes. Alors, quels sont les dangers qui peuvent menacer ces hirondelles ?
0: Alors, elle a un prédateur qui est un superbe oiseau, c'est le faucon hobereau, qu'on peut voir quand il y a un regroupement d'hirondelles. Alors, c'est un peu triste parce qu'il y a des hirondelles qui passent, mais c'est un beau spectacle quand même. Hein. C'est un peu terrible. Mais bon, il faut quand même dire que le danger principal, c'est quand même l'absence de nourriture. Je vous ai parlé tout à l'heure d'une étude pour regarder le déclin des insectes. Il y a un déclin des insectes. Or, ces oiseaux, comme on vient de le dire, sont exclusivement insectivores. Et donc, avec moins d'insectes, il y a moins de nourriture, donc il y a moins d'oiseaux. Et ça, c'est dû malheureusement au fait qu'il y a des champs cultivés, et que dans ces champs cultivés, on met quoi ? On met des insecticides. Et les insecticides, c'est fait pour quoi ? Pour tuer les insectes. Le deuxième problème qu'elles ont, c'est un manque d'endroits où elles peuvent nicher. Parce que de plus en plus, les maisons sont très propres et il n'y a plus des petits trous, on ne supporte plus d'avoir des salissures sur les maisons. Et donc, les gens, ils détruisent facilement les nids. Ce qui est interdit. Alors, on le verra tout à l'heure avec l'interview de Jean-Pierre et on verra un exemple de protection qu'on a réalisé au Beau-Sainte-Croix. On verra ça lors de l'interview avec Jean-Pierre. Quel est son statut ?
1: Alors, malgré toutes ces mauvaises nouvelles, entre guillemets, elle est classée LC. Alors, ça veut dire préoccupation mineure, donc dans le monde, même si elle est en déclin et observée même si un déclin observé en Europe. Donc, entre 1980 et 2019, la population d'hirondelles de fenêtre montre un déclin de 26% de ses effectifs nicheurs en Europe.
0: Espérons qu'on verra encore longtemps ces regroupements d'hirondelles nombreux à la fin de l'été. Chez moi, au Val-David, elles se regroupent les hirondelles, alors qu'il n'y en a pas. Il n'y a pas de nid d'hirondelles au Val-David. Mais quand les hirondelles rustiques commencent à se regrouper pour partir en Afrique, les hirondelles de fenêtre viennent aussi. Et j'ai des regroupements, heureusement, encore assez nombreux, d'hirondelles de fenêtre et d'hirondelles rustiques qui viennent tourner, se fixer sur se poser sur les fils. Et c'est un spectacle magnifique. Et voilà, elle se pose sur les fils électriques un petit peu comme des notes de musique sur une portée. Eh bien justement, pause musicale.
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0: Eh bien, c'était Pink Floyd, Grantchester Meadows.
1: Et on est toujours sur Radio Biodive avec Principe Actif. Et ce mois-ci, l'interview est un petit peu différée. On a été interviewé notre ami Jean-Pierre qui suit une colonie d'hirondelles de fenêtres au Beau-Sainte-Croix. Bon, bah aujourd'hui, on est avec Philippe. Je suis avec Philippe et puis on vient interviewer Jean-Pierre qui est chez lui dans son fief au Beau-Sainte-Croix. Salut Jean-Pierre.
2: Bonjour à tous.
1: Bonjour. Bon, on va parler de quoi aujourd'hui du coup ?
2: Ben, on va parler des hirondelles de fenêtres, c'est-à-dire des oiseaux qui viennent régulièrement tous les ans coloniser notre village là, depuis déjà pas mal d'années. En fait, on s'en est inquiété au début, on les voyait assez régulièrement, mais bon, on ne faisait pas trop attention. Et puis, quand il y a eu les projets de travaux de rénovation de l'école, de la partie qui logeait la directrice de l'école, on s'est dit il y a peut-être un problème parce que les fenêtres vont être changées et il va falloir qu'on enlève les nids ou qu'on les déplace. Et donc c'est à ce moment-là qu'on s'est inquiété et qu'on a pris conscience qu'il fallait faire quelque chose. Et avec naturellement Roy, donc on a créé un dossier qu'on a présenté à la DREAL pour faire cette opération.
3: Ouais, oui, faut bien préciser que on n'a pas le droit de détruire les nids de ces hirondelles.
2: Absolument.
3: De toutes les hirondelles.
2: Oui, c'est ça, exactement.
1: Espèce protégée, donc espèce interdiction protégée. De détruire les hirondelles, mais de détruire aussi les nids, même si c'est en hiver et qu'elles sont plus là.
2: C'est ça, exactement. Donc on a décidé de poser des nids artificiels.
1: Eh ben on va se rapprocher.
2: Eh ben voilà.
1: Bon, du coup on connaît un peu le dossier parce qu'on a accompagné la mairie, mais ce qui se passe c'est que des fois il y a des travaux qui sont prévus, qui sont obligatoires. Là, rénover les fenêtres par exemple pour gagner en déperdition de chaleur et en confort, etc. C'est des travaux qui sont indispensables. Mais il y a quand même une petite procédure à faire quand on veut faire des travaux et que ça impacte des nids d'hirondelles.
2: Ah oui, ça les impacte parce que en fait les hirondelles de fenêtres nichent à l'extérieur des bâtiments. Et notamment dans les encadrements de fenêtres. Et dès qu'on va toucher à la fenêtre, dès qu'on va vouloir la changer, ben on va être obligé de casser le nid. Et c'est là le problème, quoi. Du coup, on a protégé les encadrements de fenêtres pour empêcher les hirondelles de s'installer. Et on a compensé en mettant d'autres nids artificiels ailleurs. Pas très loin, pour ne pas déstabiliser la colonie, bien sûr.
1: Donc, alors on peut dire que ouais, c'est, du coup les hirondelles elles aiment bien vivre, tu parles de colonies, donc elles aiment bien vivre ensemble en fait avec plusieurs nids.
3: Oui, alors il y a aussi un truc qu'il faut dire, c'est que tout ça est contrôlé par un organisme officiel.
1: Ouais, on peut pas, alors quand on veut faire des travaux, que ça impacte des nids d'hirondelles, effectivement il faut faire une procédure auprès de la DREAL, donc c'est la Direction Régionale de l'Environnement et de l'aménagement et du logement.
3: Et toi, Alex, tu fais une demande officielle.
1: Ouais, du coup, on a accompagné la commune, donc on a fait une demande, donc il y a une procédure à respecter. Déjà, il y a un timing où il faut intervenir. Donc évidemment, on ne va pas faire les travaux et détruire les nids d'hirondelles au moment où les hirondelles sont là, parce que sinon, on détruit la nichée et on détruit les jeunes ou les œufs. Donc c'est vraiment...
3: Donc travaux en hiver.
1: Travaux en hiver. Alors, nous, ce qu'on a proposé avec Jean-Pierre, l'idée c'était de détruire les nids en hiver qui allaient être impactés par les travaux. On savait pas trop la date où allaient être faits les travaux et du coup de proposer des nids de substitution au moment de travaux. Alors après on a quand même dit à l'entreprise qu'il fallait faire les travaux assez rapidement et je crois qu'ils ont fait pendant l'hiver. Mais après on peut aussi anticiper si les travaux par exemple doivent être faits l'été, on peut anticiper l'hiver de détruire les nids, proposer des nids artificiels.
2: C'est ça, oui tout à fait. Exactement.
1: Il y a tout un protocole à suivre. Si c'est à moins de 100 mètres, si les nids artificiels sont posés à moins de 100 mètres des nids originels, on peut mettre que un nid détruit, un nid artificiel. Si c'est à plus de 100 mètres, il faut mettre deux nids artificiels pour un nid détruit. Il faut doubler la mesure compensatoire. Et après, il y a un suivi qui doit être fait pendant 3 ans pour voir si la mesure compensatoire est efficace.
2: Là, ça a bien marché, puisque en fait, depuis ces 3 ans, c'était 2021 exactement qu'on a installé ça. Donc ça fait plus de 3 ans d'ailleurs. Et donc du coup, ça a maintenu la colonie. Ça s'est bien passé, puisque maintenant, la colonie est toujours là, elle vient tous les ans.
1: Et je pense qu'on peut facilement...

0: simplement dire que si on n'avait pas mis ces nids de compensation et que les nids avaient été détruits, ça aurait pu fortement impacter la colonie.
1: On aurait pu perdre la colonie carrément, c'est-à-dire que en dessous d'un certain seuil d'individus, eh bien les oiseaux ne viennent plus, quoi, parce que ce sont vraiment des oiseaux coloniaux, donc ils ont besoin d'être ensemble. Donc si vraiment les conditions ne sont pas réunies pour les accueillir, ils abandonnent le territoire, quoi. C'est ça le problème.
0: Donc et puis c'est quand même pas très compliqué à mettre en place. Là tu t'expliquais tout à l'heure que on avait fait le choix de pas laisser la possibilité aux hirondelles de se réinstaller sur les fenêtres pour pouvoir avoir une cohabitation. Mais c'est vrai que même si chez vous vous avez des hirondelles où vous avez des difficultés de cohabitation, soit aux salissures, soit parce que vous pouvez pas fermer vos volets ou ouvrir vos fenêtres, faut savoir quand même que les hirondelles de fenêtre, si on met un nid artificiel au-dessus de la fenêtre, juste dans le même axe mais au-dessus de la fenêtre, elles ont quand même tendance à bien accepter les nids d'hirondelles. Nous, à l'association, on a accompagné plusieurs communes comme ça qui avaient des soucis de cohabitation, et on a 2 sur 3 où ça a très bien marché, une où c'est un peu plus compliqué, mais généralement elles arrivent quand même à bien accepter, quoi.
1: Oui, là on a l'exemple, hein, les nids artificiels qui ont été posés, on voit les murs sont propres, parce que ces nids sont bien fichus, dans la mesure où l'ouverture du nid se situe vers l'extérieur, vers la cour. Donc du coup, il n'y a pas de salissure le long du mur. Et ça, on le voit tout de suite, hein, ça fait plusieurs années que ça a été posé, et là, le mur est impeccable.
0: Et là, en plus, on a créé une structure qui est, parce qu'à la base, le mur est pas forcément favorable à l'installation de nids d'hirondelles parce qu'il n'y a pas d'avancée de toit de ce côté-là.
1: Oui.
0: Mais on a créé une structure qui imite une avancée de toit.
1: Oui.
0: Et finalement, elles ont quand même accepté assez facilement ce nouvel endroit qui n'était pas forcément adéquat à la base, quoi.
1: Oui, tout à fait. Et de l'autre côté aussi, alors là, par contre, c'est sur le bord des fenêtres. C'est bien sur le bord des fenêtres. Enfin, près du bord des fenêtres. Et là, on voit pareil. Hein. Ce sont des nids qui ont été ajoutés récemment. Donc, celui-ci a été fait l'année dernière. Et puis l'autre aussi, également. Et donc, ils ne sont pas loin des bords des fenêtres. On voit, c'est propre. Hein. C'est impeccable. Enfin, il faut dire qu'on a fait le nettoyage avec Camille il n'y a pas longtemps. Mais... Puisque tous les ans, en fait, on fait un nettoyage des nids pour enlever les oiseaux morts, les œufs qui sont restés, les parasites, etc. Donc, à chaque fois, il y a un stagiaire, naturellement Roy, qui vient pour m'aider.
0: C'est le bisutas des stagiaires.
1: Voilà, c'est ça, exactement. Et ils sont contents, parce que je crois que Camille était très intéressée par ça. Ça lui a plu, je crois. Elle a bien vu ce qui se passait.
0: Et puis, l'avantage aussi, du coup, c'est tu précises, c'est que les nids sont amovibles, en fait.
1: Alors, les nids sont amovibles, oui, tout à fait. C'est, on peut les démonter très facilement et puis les remonter aussitôt. Donc, c'est ça l'avantage des nids artificiels.
0: Bah après, on peut rajouter qu'on n'est pas peu fiers parce que finalement, alors on était à moins de 100 mètres parce qu'on a proposé des nids de compensation à même pas 30 mètres des nids détruits. Et on a quand même proposé à la commune qui a accepté de doubler la mesure compensatoire, même si on était à moins de 100 mètres.
1: C'est ça.
0: Pour un nid détruit, on a mis 2 nids artificiels. Et au bout de 3 ans, on en est où là, Jean-Pierre ?
1: Faut dire que effectivement, la mairie nous a bien aidés quand même. Ils étaient très favorables à l'installation de ces nids. Donc ils ont bien compris l'utilité et puis la nécessité de sauvegarder cette espèce. Et donc du coup, on a posé 7 doubles nids ici sur la partie est de la mairie. Et on en a reposé 2 autres récemment sur la partie nord. Donc ça nous fait 9 nids doubles. Ce sont des nids doubles, donc ça fait 18 couples potentiels pour la mairie, qui sont sur la mairie. Et puis du côté de l'école, on le verra tout à l'heure, il y a 8 nids, dont 4 doubles qui ont été posés également. Donc ces nids ont été colonisés assez rapidement, bien que ça a mis un certain temps. C'est-à-dire qu'en fait, on les a posés au mois de mars 2021, et puis ils ont été colonisés qu'à partir de juin. Donc les hirondelles ont quand même une certaine réticence à s'installer au départ. Ils ont pris leur temps, ils ont essayé de voir ce que c'était que ces nouveaux trucs. Et finalement, ça s'est bien passé, et puis pratiquement, ils sont utilisés pas à 100%, mais pas loin, tous les ans. Donc,
0: ouais, donc on a presque doublé la colonie en 3 ans finalement.
1: Oui, on a une trentaine de couples maintenant qui se sont installés. Alors c'est vrai qu'on en avait moins au départ. Hein. Je pense que aux alentours de 2020, on en avait pratiquement la moitié, oui. Et là, ils sont bien installés. Et puis du côté de l'école également, côté mairie et côté école. Donc je pense qu'il y a eu une synergie qui s'est faite entre les deux, qui était bien et qui a maintenu la colonie stable. Voilà, c'est ça.
2: Bon, ben, merci Jean-Pierre. Et puis, n'oubliez pas que les hirondelles sont intégralement protégées et que donc détruire des nids, même en hiver, c'est interdit. Et n'hésitez pas, si vous constatez qu'il y a des petits problèmes de cohabitation entre les hirondelles et que vous constatez des destructions, n'hésitez pas à nous contacter, nous, notre association Naturellement Reilly, ou même l'OFB, l'Office français pour la biodiversité.
0: Parfait. Et ben, je pense que c'est le moment de passer aux sorties du mois.
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4: Alors, dans le cadre du programme Découvrez la nature dans l'heure, le samedi 2 mai, vous pouvez partir à la découverte de la faune et de la flore de Courseulles-sur-Seine à travers une balade en chanson et en poème. Merci. La vannerie, ça vous dit ? Le dimanche 10 mai à Pont-Audemer, apprenez à fabriquer une boîte en roseau et en saule, un moyen d'apprendre de se détendre et de se reconnecter à la nature. Le mercredi 20 mai à Pose, vous serez accompagné d'un ornithologue pour découvrir la réserve ornithologique afin de devenir incollable sur les oiseaux normands. Vous pouvez retrouver toutes les animations sur le site internet lanaturedansl'heure.fr. Et voilà un événement à ne pas manquer au château de Trangis à Évreux. Il y a le Salon des Plantes. Ce sera le samedi 9 et le dimanche 10 mai. Entre horticulteurs, artisans, ateliers et petites gourmandises, vous trouverez forcément le bonheur des petits et des grands. Et cette année, exceptionnellement, le château, qui est nouvellement restauré, vous ouvrira ses portes durant les 2 jours du salon pour accueillir 2 expositions différentes. Le jeudi 21 mai à 18h30 à la médiathèque d'Évreux, vous pouvez participer à la formation de la LPO sur les petits oiseaux des zones humides. Allez, je fais aussi un petit peu de pub pour nous. Le mercredi 28 mai à 20h30, à la Maison des Solidarités de Gravigny, venez découvrir les rapaces diurnes. Ce sera l'occasion de découvrir ces petites merveilles de l'évolution et même, pourquoi pas, intégrer le réseau de bénévoles de l'ASSO. Vous pouvez évidemment retrouver toutes les sorties et infos sur le site de l'émission. Et si vous souhaitez faire la promo de vos sorties nature, vous pouvez nous contacter. On vous demandera juste de faire un petit enregistrement que l'on diffusera à la prochaine émission.
0: Et j'en profite pour dire qu'au Salon des Plantes, on sera présent. Donc si vous êtes tombé amoureux de nos douces voix et que vous voulez nous voir en vrai, n'hésitez pas à passer au Salon des Plantes. On aura un super stand avec plein de jeux.
4: Au côté biodiversité.
2: Et maintenant, c'est les conseils de lecture. Le livre que je vous propose aujourd'hui s'appelle « Le poids du papillon » d'Héry de Luca. Comme en ce moment, on n'a pas trop le temps de lire et qu'on passe plus de temps dans la nature, hein, avec ces belles journées, j'ai plutôt choisi un petit livre d'une 60aine de pages, mais qui est grand par la densité de son propos. Il évoque les vies parallèles d'un vieux chamois, roi de Saharde, mais qui voit sa suprématie contestée par sa descendance, et celle d'un vieux braconnier solitaire qui cherche depuis longtemps à l'abattre pour son trophée. Le jour où le chamois est devenu roi, un papillon blanc s'est posé sur sa corne gauche, ensanglanté par le combat avec un rival. On rencontrera par la suite ce papillon à plusieurs reprises durant le récit. Ces deux protagonistes vivent seuls, l'un à l'écart de son groupe, l'autre dans une cabane en pleine montagne. Ce sont deux forces de la nature qui s'opposent, mais qui finiront par se rencontrer lors d'une ultime confrontation. Chacun observe l'autre et use de diverses ruses. L'isolement du chamois n'est interrompu que par sa visite aux femelles de son groupe. La solitude de l'homme est, elle, interrompue par sa descente au café du village, où il ne communique qu'avec son harmonica. Néanmoins, il y rencontre une journaliste qui veut l'accompagner en montagne. Suit alors pour lui une réflexion, tout en suggestion et subtilité, sur sa vie d'homme. Un geste esquissé aurait-il pu changer son destin ? Mais il fallait qu'il reparte en chasse. Et finalement, c'est le petit papillon blanc qui aura le dernier mot. Ce court récit poétique nous invite donc à de nombreuses réflexions au fur et à mesure de sa lecture. La narration par ellipse laisse notre esprit vagabonder de pensée en pensée sur le sens de la vie, la force du destin, l'acceptation d'une fin inéluctable, sur le regard que chacun porte sur la nature et peut-être aussi sur un sentiment de vanité. Transparaît donc aussi, au travers de ce livre, un véritable hymne à la nature et du rapport que l'homme entretient avec elle. Cet amour de la nature est confirmé par la courte histoire qui clôt le livre, intitulée « Visite à un arbre ». À lire tranquillement, assis devant un beau paysage.
5: Eh bien, maintenant, le moment est venu. Nous sommes toujours sur Principe Actif, dans notre émission Radio Biodive, et est-ce que vous avez trouvé quel est ce son ?

0: la rainette arboricole, la rainette verte. On l'appelle rainette arboricole parce qu'au lieu d'avoir les pattes palmées, elle a des petites ventouses au bout des doigts, ce qui lui permet de monter dans la végétation. Mais elle a quand même besoin d'une mare pour se reproduire. Donc si en ce moment, vous la nuit, vous entendez ça, ça peut être très intéressant de l'enregistrer et de l'envoyer. Alors soit à nous, soit vous allez sur undragon.org et en fait, vous pouvez participer comme ça à la connaissance de cette espèce. Et on retrouve des nouvelles populations qu'on connaissait pas tous les ans. Donc n'hésitez pas, c'est pas parce que vous, vous l'entendez depuis des années qu'elle est connue. Et c'est toujours intéressant pour pouvoir la protéger plus tard.
1: Eh bien, c'est le moment des remerciements. Nous arrivons à la fin de notre émission. Donc évidemment, merci à Clotaire et à Aliénor qui nous ont fait les petits génériques. Merci Joël pour les conseils de lecture. Merci Camille pour toute ta participation. Merci Alex. Merci Damien qui nous accompagne depuis le début.
0: Merci Philippe.
1: Merci à Jean-Pierre. Et puis, nous verrons la prochaine émission ce que nous ferons.
0: Ah ouais, alors on ne sait pas si on sera prêt, mais il y aura peut-être une surprise un peu plus locale.
1: On verra.
0: Garde le suspense.
1: Maintenant, le mot de la fin est à la nature. On vous emmène au bord de la mer avec un enregistrement de notre ami Jean-Luc Herrel, dont on vous a déjà parlé, qui nous a laissé des enregistrements de nature. Et là, on est au bord de la mer en Normandie avec des mouettes et des goélands.

0: RFI, bonjour, 16h en temps universel, bonsoir, 18h ici à Paris.
1: Nicolas Brousse.
0: Donald Trump va-t-il prendre le risque de relancer une guerre commerciale avec l'Europe ? Il souhaite relever les droits de douane sur les véhicules européens importés aux États-Unis à 25% dès lundi. Un accord avait pourtant été conclu avec les 27 limitant ces droits à 15%, mais visiblement le contexte a changé. La présidente du CICR revient d'une visite officielle en Iran pendant laquelle elle a pu échanger avec les habitants qui sont à bout. Son témoignage dans ce journal. La guerre qui n'est pas seulement une spécialité humaine, des chimpanzés se livrent à une véritable guerre civile dans leur parc ougandais. Et puis en France émerge l'idée d'un congé climatique sur le modèle de ce qui se fait chez le voisin espagnol. Bien que très encadré là-bas, ce congé est promis un succès grandissant. La reprise de la guerre est probable, annonce Téhéran aujourd'hui, alors que Donald Trump se dit, lui, insatisfait d'une nouvelle offre iranienne pour relancer les négociations de paix. Voilà qui ne calmera pas les cours mondiaux du pétrole brut et qui ne sauvera donc pas Spirit Airlines, la compagnie aérienne américaine à bas coût. Voit son modèle économique intenable avec la flambée des prix du kérosène. Elle annonce en conséquence que tous ses vols sont annulés et entame l'arrêt progressif de ses activités. De son côté, Berlin plaide pour une Europe plus autonome militairement après la décision de Washington de retirer 5000 soldats US d'Allemagne. La Maison-Blanche n'a visiblement pas apprécié les critiques du chancelier allemand sur la conduite de la guerre en Iran. Donald Trump qui annonce aussi vouloir une augmentation de 25% des droits de douane sur les véhicules importés de l'Union européenne. Une mesure, Anne Verdaguer, qui pourrait coûter 15 milliards d'euros à l'industrie automobile allemande à elle seule.
2: On ne sait pas vraiment ce que Donald Trump a en tête quand il profère ce type de menace qui peut aussi ne pas être suivi des faits. Mais le contexte est important. Il y a quelques jours, le chancelier allemand a déclaré que les Américains n'avaient visiblement aucune stratégie en Iran. Et Donald Trump n'a pas caché son agacement quant au refus des pays européens de s'impliquer militairement au Moyen-Orient. Officiellement, bien sûr, le président américain fait valoir que les 27 n'ont pas respecté l'accord commercial conclu l'été dernier sans donner plus de précisions. Les Européens habitués aux déclarations intempestives de Donald Trump, se montre prudent pour le moment, expliquant avoir mis en œuvre les engagements pris avec Washington avant la validation définitive de cet accord sur l'automobile européen obtenu après des mois de bras de fer. Donald Trump, de son côté, a déclaré avoir, je cite, informé le très beau pays qu'est l'Allemagne de sa décision en accusant les constructeurs automobiles Mercedes et BMW d'avoir dépouillé les Américains pendant des années.
0: Anne Verdaguer, à la Maison Blanche, on n'aime donc pas trop les critiques internationales alors que les États-Unis assurent depuis des jours que l'Iran est au bord de l'effondrement. Mirjanas Poljarik est présidente du Comité international de la Croix-Rouge et elle revient d'une visite officielle dans le pays reçue par les autorités dont le ministre des Affaires étrangères. Elle s'est rendue à Téhéran mais aussi en province et la population avec laquelle elle a pu échanger lui a confié ses inquiétudes.
3: L'impact économique, c'est le plus grave. Les gens ne savent pas comment finir le mois. Et ça les préoccupe. Ça préoccupe les familles. Mais le fait qu'on ne sait pas ce qui sera demain impacte toutes les décisions quotidiennes. Est-ce qu'on va réparer? Est-ce qu'on va investir?

0: qu'on va rester, où est-ce qu'on devrait partir, où est-ce qu'on partira s'il y a une escalade, etc., etc. Donc, une normalité sociale et économique, elle est très difficile à atteindre actuellement. Cette guerre risque de devenir une très longue guerre avec un impact énorme sur la population, mais aussi sur l'économie globale. Donc, ce qu'il faut dire maintenant, c'est que la confiance a été brisée, déconstruite complètement, et elle va être rebâtie. Les négociations vont durer, mais elles seront la seule solution à la situation actuelle. Il n'y a pas une victoire militaire dans ces conditions.
1: Extrait de l'invité d'RFI Midi avec Olivier Sherman à retrouver quand vous le voulez sur notre site internet RFI.fr. Avant de quitter l'Iran, un mot de l'état de santé de la prix Nobel de la paix, Narges Mohammadi, détenue depuis décembre. Ses soutiens annoncent qu'elle a dû être hospitalisée en urgence suite à une crise cardiaque et une perte de conscience. Dans l'actualité africaine au Mali, alors que l'alliance FLA-JNIM progresse, les autorités de transition réagissent. Enquête ouverte par la justice militaire et déjà les premières arrestations. Dans le communiqué officiel, on parle de l'implication de civils et de militaires dans les opérations. Nous y reviendrons dans Afrique Soir avec notre correspondant régional à 18h30, temps universel et heure de Bamako. Le président taïwanais Lai Ching-ti est en visite officielle ce samedi en Eswatini, anciennement le Swaziland, petit état enclavé d'Afrique australe, qui se trouve être désormais le seul allié diplomatique de Taipei en Afrique, ce qui l'a d'ailleurs exclu de la suppression des droits de douane Chine-Afrique, décidée par Pékin et entrée en vigueur hier. Cette visite du leader taïwanais était initialement prévue du 22 au 26 avril, mais elle avait dû être reportée, explique l'un de ses conseillers, suite au retrait d'autorisation de vol de plusieurs pays africains soumis, d'après lui, à une intense pression de la Chine. En Turquie, la totalité des 576 personnes arrêtées hier lors des célébrations du 1er mai ont été remises en liberté ce matin, annonce l'association des avocats du pays. Interpellation pour les empêcher de rejoindre la place Taksim d'Istanbul au lieu de la contestation fermée depuis 2013. Au rassemblement en 2013, il y avait eu une vague de manifestations anti-pouvoir. En France, ce jour de fête du travail hier a été choisi par la chef de file des écologistes pour faire une proposition qui n'est pas passée inaperçue. Marine Tondelier propose d'instaurer un congé climatique permettant aux travailleurs de faire face aux aléas de la météo, le tout évidemment financé par l'État. L'idée ne sort pas de nulle part, elle vient d'Espagne où elle est même devenue là-bas réalité après les dramatiques crues de la région de Valence fin 2024 qui avaient causé la mort de 230 personnes. Ce congé climatique est assorti de conditions strictes, mais il a déjà du succès. Correspondance à Madrid de François Musso.
2: Lors de la goutte froide qui s'était abattue dans les environs de Valence, il y a eu parmi les victimes des gens qui auraient préféré rester chez eux, qui ont été forcés d'aller travailler par leurs entreprises et qui ont péri. C'est cette situation qui avait poussé le gouvernement socialiste à inscrire dans le droit du travail un congé climatique. Ce nouveau droit est assorti de nombreuses conditions. Au maximum, on peut prendre 4 jours de congés payés consécutifs. Au-delà, l'entreprise doit mettre la personne au chômage partiel. Il doit s'agir d'une grande catastrophe naturelle de type inondation ou tempête qui rendent impossible l'accès au lieu de travail et dans le cas où il n'existe pas l'alternative du télétravail. Pour l'heure, il n'a pas été beaucoup utilisé, sauf lors d'autres très fortes intempéries au cours de l'hiver 2024-2025, lorsque l'Agence de météorologie nationale avait placé telle ou telle région en alerte rouge. Il est prévu que le nombre de ce genre de catastrophes double d'ici 2050, si bien que ce nouveau type de congé risque fort d'être de plus en plus utilisé. François Musso, Madrid, RFI.
1: Et nouvelle preuve, si besoin est, du dérèglement climatique. Pourtant, au sud de l'Europe, la Grèce a vécu son 1er mai le plus froid en 70 ans, 14 degrés dans la capitale Athènes, qui normalement affiche plus de 20 degrés à cette époque. Il est 18h08, ici à Paris, l'heure de partir pour la planète des singes. C'est un feuilleton qui dure depuis des années et qui est suivi de près par les scientifiques. La guerre civile des chimpanzés, aussi appelée le conflit de Ngogo, documenté pour la première fois en Ouganda. Une équipe internationale de chercheurs a étudié la scission d'un groupe de grands singes et les violences qui ont éclaté par la suite. Le résultat de 3 décennies de suivi a été publié dans la revue Science en avril dernier. Et Juliette Pietraszewski, décidément, nous avons beaucoup de points communs avec nos cousins.
3: C'est une rare guerre civile qui fait rage dans le parc national de Kibale en Ouganda. Au centre, une communauté de chimpanzés divisée en factions rivales, des clans structurés depuis la fin des années 90, racontent les scientifiques. Mais c'est surtout à partir de 2015 que les chimpanzés ont commencé à former deux groupes sociaux distincts, juste après la naissance d'un dernier bébé issu d'un croisement des deux groupes. Ils s'affrontent désormais dans un conflit meurtrier et les hypothèses pour expliquer cette guerre sont multiples. John Mitani est professeur d'anthropologie à l'Université du Michigan.
4: Le groupe de départ a atteint une taille inhabituellement grande et pendant qu'il s'agrandissait, il ressentait de la compétition qui a de toute évidence augmenté. Ensuite, de nouveaux individus ont rejoint également ce groupe, ce qui a évidemment changé les relations sociales. Il y a également eu un changement de mâle alpha.
3: Il faut donc creuser les pistes. Les chercheurs espèrent avoir les fonds suffisants pour étudier ces chimpanzés dans les 30 autres prochaines années. Ils rappellent que ces grands singes sont classés comme espèces en danger, déjà menacées par la destruction de leur habitat, la chasse ou encore des épidémies qui déciment leur population sur le continent africain.
1: Juliette Pietraszewski, un mot de football pour vous mettre en appétit avant Mondial Sport. En Ligue des Champions féminins, c'est le terme officiel, Lyon élimine Arsenal 3-1 et se hisse en finale. Ce sera face à Barcelone ou Munich le 23 mai prochain. Tout de suite donc Mondial Sport, je vous retrouve juste après dans 50 minutes pour un nouveau journal.

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